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0: Il est 3 heures.
1: Bienvenue dans ce bref résumé de l'actualité. Il s'agit d'un geste grave et honteux. Les propos tenus par la chef du gouvernement italien Giorgia Meloni, qui dénonce l'action des syndicalistes belges lors des cérémonies du 70e anniversaire de la catastrophe du bois du Casier à Marcinelle hier. Ces syndicalistes ont tourné le dos au président du Sénat italien, présent sur place lors de son discours. Ignazio La Russa, membre du parti d'extrême droite Fratelli d'Italia, est nostalgique du fascisme. Selon Giorgia Meloni, Marcinelle n'est pas le lieu pour les divisions politiques. C'est un lieu de mémoire, de respect et de dignité du travail. Ceux qui ont choisi aujourd'hui de tourner le dos ont manqué de respect à tout cela, conclut la présidente du Conseil des ministres italien. L'Italie, encore au cœur de l'actualité pour cet incendie qui s'est déclenché vendredi soir le long des rives du lac de Garde. Un feu que les pompiers ne parviennent toujours pas à contrôler. En France, dans la Drôme, les fortes chaleurs d'hier ont réactivé les flammes d'un incendie qui était pourtant fixé par les pompiers. Pour rappel, chez nous, l'IRM, l'Institut Royal de Météorologie, maintient un avertissement jaune à la chaleur pour ces prochains jours. Je vous rappelle aussi cette 25e édition du Marathon de la Vitesse. Des radars fixes automatiques et des radars mobiles sont déployés sur l'ensemble du territoire jusque ce matin. Objectif, inciter les automobilistes à lever le pied et à respecter les limitations. Enfin en sport, début de la nouvelle saison de Pro League ce week-end. L'Union Saint-Gilloise s'est facilement débarrassée de Westerlo hier, victoire 5-1. Match plus compliqué en revanche pour le Standard de Liège, accroché par le Cercle de Bruges, 2-2. Ce dimanche, les deux Sporting d'Anderlecht et de Charleroi lancent à leur tour leur saison. Et puis sur les routes du Tour de France, dernière étape pour les coureuses, étape de 100 km autour de la ville de Nice. La néerlandaise Demi Vollering fera tout pour conserver son maillot jaune. Fin de ce flash, très belle nuit à notre écoute.
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0: Il est 4 heures.
1: Bienvenue dans ce bref résumé de l'actualité. Il s'agit d'un geste grave et honteux. Les propos tenus par la chef du gouvernement italien Giorgia Meloni, qui dénonce l'action des syndicalistes belges lors des cérémonies du 70e anniversaire de la catastrophe du bois du Casier à Marcinelle hier. Ces syndicalistes ont tourné le dos au président du Sénat italien, présent sur place lors de son discours. Ignazio La Russa, membre du parti d'extrême droite Fratelli d'Italia, est nostalgique du fascisme. Selon Giorgia Meloni, Marcinelle n'est pas le lieu pour les divisions politiques. C'est un lieu de mémoire, de respect et de dignité du travail. Ceux qui ont choisi aujourd'hui de tourner le dos ont manqué de respect à tout cela, conclut la présidente du Conseil des ministres italien. L'Italie, encore au cœur de l'actualité pour cet incendie qui s'est déclenché vendredi soir le long des rives du lac de Garde. Un feu que les pompiers ne parviennent toujours pas à contrôler. En France, dans la Drôme, les fortes chaleurs d'hier ont réactivé les flammes d'un incendie qui était pourtant fixé par les pompiers. Pour rappel, chez nous, l'IRM, l'Institut Royal de Météorologie, maintient un avertissement jaune à la chaleur pour ces prochains jours. Je vous rappelle aussi cette 25e édition du Marathon de la Vitesse. Des radars fixes automatiques et des radars mobiles sont déployés sur l'ensemble du territoire jusque ce matin. Objectif, inciter les automobilistes à lever le pied et à respecter les limitations. Enfin en sport, début de la nouvelle saison de Pro League ce week-end. L'Union Saint-Gilloise s'est facilement débarrassée de Westerlo hier, victoire 5-1. Match plus compliqué en revanche pour le Standard de Liège, accroché par le Cercle de Bruges, 2-2. Ce dimanche, les deux Sporting d'Anderlecht et de Charleroi lancent à leur tour leur saison. Et puis sur les routes du Tour de France, dernière étape pour les coureuses, étape de 100 km autour de la ville de Nice. La néerlandaise Demi Vollering fera tout pour conserver son maillot jaune. Fin de ce flash, très belle nuit à notre écoute.
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0: Il est 5 heures.
1: Bienvenue dans ce bref résumé de l'actualité. Il s'agit d'un geste grave et honteux. Les propos tenus par la chef du gouvernement italien Giorgia Meloni, qui dénonce l'action des syndicalistes belges lors des cérémonies du 70e anniversaire de la catastrophe du bois du Casier à Marcinelle hier. Ces syndicalistes ont tourné le dos au président du Sénat italien, présent sur place lors de son discours. Ignazio La Russa, membre du parti d'extrême droite Fratelli d'Italia, est nostalgique du fascisme. Selon Giorgia Meloni, Marcinelle n'est pas le lieu pour les divisions politiques. C'est un lieu de mémoire, de respect et de dignité du travail. Ceux qui ont choisi aujourd'hui de tourner le dos ont manqué de respect à tout cela, conclut la présidente du Conseil des ministres italien. L'Italie, encore au cœur de l'actualité pour cet incendie qui s'est déclenché vendredi soir le long des rives du lac de Garde. Un feu que les pompiers ne parviennent toujours pas à contrôler. En France, dans la Drôme, les fortes chaleurs d'hier ont réactivé les flammes d'un incendie qui était pourtant fixé par les pompiers. Pour rappel, chez nous, l'IRM, l'Institut Royal de Météorologie, maintient un avertissement jaune à la chaleur pour ces prochains jours. Je vous rappelle aussi cette 25e édition du Marathon de la Vitesse. Des radars fixes automatiques et des radars mobiles sont déployés sur l'ensemble du territoire jusque ce matin. Objectif, inciter les automobilistes à lever le pied et à respecter les limitations. Enfin en sport, début de la nouvelle saison de Pro League ce week-end. L'Union Saint-Gilloise s'est facilement débarrassée de Westerlo hier, victoire 5-1. Match plus compliqué en revanche pour le Standard de Liège, accroché par le Cercle de Bruges, 2-2. Ce dimanche, les deux Sporting d'Anderlecht et de Charleroi lancent à leur tour leur saison. Et puis sur les routes du Tour de France, dernière étape pour les coureuses, étape de 100 km autour de la ville de Nice. La néerlandaise Demi Vollering fera tout pour conserver son maillot jaune. Fin de ce flash, très belle nuit à notre écoute.
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0: Nathalie Serve avec vous pour ces informations. Bonjour à toutes et à tous. L'Iran ne rouvrira le détroit d'Ormuz que lorsque les États-Unis auront retiré leurs troupes et auront indemnisé l'Iran pour les dommages causés. Déclaration cette nuit du chef du Conseil national de sécurité iranien. Téhéran a indiqué hier être très proche d'un accord avec Oman sur la gestion future du détroit d'Ormuz, mais ces négociations ne signifient pas la réouverture du détroit. Pour ce faire, les États-Unis doivent donc encore remplir plusieurs conditions. Un feu de forêt se propage rapidement en Colombie-Britannique, au Canada. Plus de 20 000 personnes ont été évacuées depuis vendredi, dont certaines par hélicoptère. Des vents ont attisé cet incendie près du lac Okanagan. L'incendie a déjà ravagé plus de 10 000 hectares, touchant des habitations. La présidente du Conseil italien, Giorgia Meloni, n'a pas apprécié l'action des syndicalistes belges lors des cérémonies du 70e anniversaire de la catastrophe du bois du Casier à Marcinelle hier. Ces syndicalistes ont tourné silencieusement le dos au président du Sénat italien, Ignazio La Russa, membre du parti d'extrême droite Fratelli d'Italia, lors de sa prise de parole, un geste grave et honteux aux yeux de la chef de l'État italien. Un homme de 37 ans est décédé hier après-midi dans un camping des fêtes antillaises à Hoogstraten, dans la province d'Anvers. La victime avait été retrouvée inconsciente dans sa tente dans le courant de l'après-midi. L'intervention rapide des services de secours et d'autres personnes n'a pas suffi. La cause exacte du décès n'est pas encore connue. En football, l'Union Saint-Gilloise a bien démarré la nouvelle saison. Victoire 1-5 sur le terrain de Westerlo. Le Standard a lui concédé le nul 2-2 face au Cercle de Bruges lors de cette première journée de championnat. Au lendemain de sa déception au sommet du Mont Ventoux, c'est la néerlandaise Demi Vollering qui a remporté la 8e étape du Tour de France femme en solitaire. La néerlandaise subtilise le maillot jaune de leader à la polonaise Kasia Nieuwiadoma pour 8 secondes. Cette 5e édition du Tour de France femme s'achève ce dimanche dans les rues de Nice. Fin de ces infos, très bon réveil.
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0: mercure grimpe encore et toujours pas de pluie annoncée. Conséquence, le niveau des cours d'eau continue de diminuer. C'est le cas de l'eau noire qui alimente les grottes de Neptune près de Couvain et qui est quasi à sec. La sécheresse qui multiplie aussi les risques d'incendie. Au Canada, 20 000 personnes ont dû être évacuées, certaines par hélicoptère. Le Standard a loupé le coche pour son premier match de championnat hier soir. Les Rouges ont concédé le nul 2-2 face au Cercle de Bruges. Bonjour à toutes et à tous, il fait chaud, très chaud, les températures vont dépasser les 30 degrés aujourd'hui, nous sommes en avertissement jaune pour la chaleur. Alors pour se rafraîchir, pourquoi pas une petite visite dans une grotte, direction les grottes de Neptune à Couvain, où même sous terre, les effets de la sécheresse se font sentir. Reportage de Daphné Fanon.
1: Un mince filet d'eau et quasiment que des pierres sèches. L'eau noire, le cours d'eau qui alimente les grottes de Neptune, est presque à sec.
2: Normalement, ici, il y a plein d'eau qui écoule dans les grottes et alors elle va en bas jusque dans le lac souterrain. Mais comme vous le voyez, elle est à sec.
1: Jim Debouc est guide. Il n'avait plus vu le cours d'eau aussi bas depuis 2022. Conséquence, les visites en barque, l'une des attractions phares du site, sont annulées.
2: Ce qu'on a besoin, c'est 45 à 50 cm d'eau. Là, pour l'instant, on n'a que 2 cm d'eau. Alors la barque est vraiment par terre. D'habitude, là où on est maintenant, on peut attendre écouler quand même un peu d'eau. Là, c'est le silence total.
1: Ce manque d'eau perturbe aussi la biodiversité de la grotte. Mais malgré tout, les visiteurs sont nombreux. Jason travaille à l'accueil.
3: La plupart du temps, on l'a quand même rempli. Donc même sur la barque, c'est quand même assez populaire.
1: Populaire parce que dans les grottes, il fait tout de même frais. De quoi convaincre les touristes un peu déçus.
4: Bon, là, on n'a pas de l'eau, mais au moins, on sera au frais. Je pense que dans les grottes, il fait entre 13 ou 15 degrés. Donc ça va bien nous rafraîchir.
5: Bon, on s'adapte, on n'a pas le choix. Et les enfants aussi. On passe quand même de bonnes vacances, malgré tout.
1: Le prix du billet a également été diminué. Une baisse qui représente un manque à gagner pour le site qui accueille près de 20 000 visiteurs chaque année.
0: Le problème ne concerne pas uniquement Couvain. D'autres sites touristiques comme les grottes de Han sont aussi confrontés au manque d'eau. De l'eau, il en faut beaucoup pour éteindre les incendies. Cette fois, c'est au Canada qu'un feu de forêt se propage rapidement. En Colombie-Britannique, c'est dans l'ouest du pays. Des vents ont attisé cet incendie près du lac Okanogan. L'incendie a déjà ravagé plus de 10 000 hectares, touchant des habitations. 20 000 personnes ont été évacuées. Cet habitant raconte l'avancée rapide du feu.
6: L'incendie est passé de 50 hectares à 400, puis à 1000, puis 5000, le tout en l'espace de 2 ou 3 heures. Et ce qui se trouvait à 15 km d'ici est désormais juste là, sur la colline. Du coup, on est en train de préparer nos animaux et on va probablement repartir vers la ville la plus proche avant que l'autoroute ne soit fermée.
0: Certains habitants vivant dans des zones reculées ont dû être évacués par hélicoptère. Le Canada est régulièrement sujet à des grands feux de forêt. Le pays abrite la troisième plus grande superficie forestière au monde. L'Iran ne rouvrira le détroit d'Ormuz que lorsque les États-Unis auront retiré leurs troupes et auront indemnisé l'Iran pour les dommages causés. Déclaration cette nuit du chef du Conseil national de sécurité iranien. Téhéran a indiqué hier être très proche d'un accord avec Oman sur la gestion future du détroit d'Ormuz, mais ces négociations ne signifient pas la réouverture du détroit. Pour ce faire, les États-Unis doivent donc encore remplir plusieurs conditions. La présidente italienne Giorgia Meloni n'a pas apprécié l'action des syndicalistes belges lors des cérémonies du 70e anniversaire de la catastrophe du bois du Casier à Marcinelle hier. Ces syndicalistes se sont retournés silencieusement lors de la prise de parole du président du Sénat italien, Ignazio La Russa, membre du parti d'extrême droite Fratelli d'Italie. Un geste grave et honteux aux yeux de Giorgia Meloni. Un homme de 37 ans est décédé hier après-midi au camping du festival de musique des fêtes antillaises à Hoogstraten dans la province d'Anvers. La victime avait été retrouvée inconsciente dans sa tente dans le courant de l'après-midi. La cause exacte du décès n'est pas encore connue. Et puis en Allemagne, 10 jeunes adultes ont été blessés dans un accident impliquant un réchaud au camping lors du festival de musique de Taubertal à Rothenburg. C'est dans le sud du pays. Un jeune homme de 26 ans utilisait un réchaud au gaz quand il a explosé à cause d'une mauvaise manipulation. Des blessés ont été hospitalisés. Le Standard est passé à côté de la victoire hier pour son premier match de la saison face au Cercle de Bruges. Les Rouges ont eu nombre d'occasions, mais ont pêché à la finition face à une équipe bien plus efficace. Deux occasions, deux buts. Score final 2-2, mais déjà quelques petits regrets à avoir. Pour Anan Babit, attaquant, il est important d'ajuster le tir pour la suite.
7: On devait mettre beaucoup plus que deux buts. Je pense pas qu'ils aient été si dangereux dans ce match. Voilà, ils ont été très efficaces aussi. C'est frustrant malheureusement, mais je pense que ça aurait été plus inquiétant si on ne se crée pas d'occasion justement, comme ça a pu l'être lors de la première phase du championnat la saison passée. Mais je pense qu'on s'est créé pas mal d'occasions. Je pense que le résultat est pas juste. Mais bon, à nous de travailler sur la finition pour marquer encore plus de buts lors des prochaines semaines.
0: Une interview de Pierre Capard. L'Union Saint-Gilloise, elle, n'a fait qu'une bouchée de Westerlo hier, score final 1-5. Aujourd'hui, 5 rencontres au programme. La Gantoise Malines à 13h30, Charleroi OHL à 16h. En même temps, Zulte-Waregem reçoit Genk. Ensuite, affiche alléchante. La Louvière se déplace à Anderlecht à 18h30. Et en fin de journée, l'Antwerp accueillera Beveren. C'est à 19h15. 8 secondes, c'est tout ce qui sépare Demi Vollering de Cassia Nieuwiedema à l'aube de la dernière étape du Tour de France Femmes. Et cela nous rappelle des souvenirs. En 2024, la Polonaise avait remporté le général avec 4 secondes d'avance sur sa rivale. La dernière étape autour de Nice se fait déjà saliver les suiveurs car le parcours de 99 km sera propice à un énième retournement de situation. C'est ici que se referme ce journal. Très bon début de matinée.
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0: De l'eau à 20 degrés dans nos robinets, il fait chaud et les canalisations trinquent. On se demandera quelles sont les conséquences pour notre santé. Ils en manquent, eux, d'eau. Le Canada, un feu énorme se propage rapidement en Colombie-Britannique. 20 000 personnes ont été évacuées. Et puis on fera un petit tour par le Tour de France Femmes. Et la dernière étape aujourd'hui, l'arrivée finale est prévue à Nice. Bonjour, la chaleur s'installe une nouvelle fois chez nous. Il va faire jusque 32 degrés par endroit et le mercure continuera d'être très haut toute la semaine avec un pic mercredi. Et peut-être l'avez-vous déjà remarqué, l'eau froide de votre robinet arrive souvent relativement tiède ces derniers temps. Les spécialistes constatent qu'elle est à 20 degrés, une température qui s'explique notamment par les périodes de forte chaleur que nous traversons. Mais est-ce que cela représente un danger pour notre santé? Tentative de réponse avec Thomas Destreil qui est parti à la rencontre de consommateurs qui s'inquiètent.
1: C'est un geste du quotidien, mais depuis quelque temps, Rodrigo remarque que quelque chose a changé avec l'eau de son robinet. L'eau froide, eh bien, ne l'est plus vraiment.
2: L'eau n'est pas forcément très froide, donc pendant tout l'été, c'est vrai qu'il faut rajouter des glaçons parce que sinon, ça prend trop du temps pour que l'eau puisse sortir froide du robinet. On essaye toujours d'avoir pas mal de glaçons pour la coloc. Moi, je préfère faire ça qu'ouvrir le robinet pendant je ne sais pas combien de minutes pour laisser l'eau froide sortir.
1: Et ce n'est pas qu'une simple impression. L'eau du robinet est effectivement plus chaude en cette période de l'année. Sébastien Roncard, directeur qualité à la Société Wallonne des Eaux.
3: Jusqu'au mois de mai, la température de l'eau au niveau du robinet fluctuait entre 10 et 15 degrés. Et maintenant, nous constatons qu'on est plutôt aux alentours de 20 degrés que cette température de l'eau aussi.
1: Une eau stagnante dans les canalisations peut amener à un développement de bactéries, comme par exemple la légionelle. Mais pas d'inquiétude pour autant. Pour une personne en bonne santé, consommer une eau un peu plus chaude, sous 25 degrés, reste sans danger pour l'organisme.
0: À Schaerbeek, en région bruxelloise, le possible abattage d'une centaine de platanes dans la grande avenue Louis-Bertrand fait fortement réagir. Le projet prévoit de remplacer 108 arbres par 74 nouveaux, plus résistants au changement climatique. Mais le projet prévoit aussi la création d'une piste cyclable en arrachant la verdure présente au centre de l'avenue. Et en pleine canicule, tout ce projet interroge les riverains. Un collectif citoyen est né et se mobilise contre le projet. Céline Kivark.
4: Ça me semble aberrant qu'en ces temps de chaleur, surtout, on pense à abattre autant d'arbres et qu'au finish, après ce chantier qui va coûter plus de 8 millions à la commune, on se retrouve avec moins de verdure et moins d'arbres, moins d'espace vert au total, quoi. La pensée qui revient le plus souvent au sein du groupe, c'est bah, « Ok, on garde nos 108 arbres et on peut en replanter 74 ailleurs à Schaerbeek. Il y a plein de zones où il n'y a aucune verdure et ça peut faire plaisir aux citoyens plus que d'en abattre 108 et de faire leur piste cyclable en plein milieu de l'avenue. »
0: Le collectif d'habitants a prévu d'interpeller la commune et de son côté, Schaerbeek assure que le projet pourrait évoluer car le dossier est en train d'être réexaminé. Si l'Europe brûle dans des proportions inédites cet été après la France, l'Espagne, l'Italie et la Serbie aujourd'hui, c'est le cas aussi du Canada. Depuis vendredi, le pays connaît un nouveau feu dans l'ouest du pays, en Colombie-Britannique. C'est principalement le vent qui attise cet incendie. Emilian Bergmans, le feu a déjà brûlé 10 000 hectares de forêt et semble inarrêtable.
5: À Summerland, dans la vallée qui entoure le lac Okanagan, les habitants ont été témoins impuissants de l'avancée du feu. La plupart ont dû tout laisser derrière eux, comme cet homme.
6: I don't know whether my house is gone or still there or not. But that fire came so fast and furious.
5: Je ne sais pas si ma maison sera toujours là, mais ce feu est arrivé si rapidement et si fort. Pour l'instant, on ne sait pas si le feu a fait des victimes. Certains habitants sont toujours piégés chez eux. Mais ce qu'on sait, c'est que l'intensité du feu semble inédite, en tout cas si on en croit le chef des pompiers de la région.
7: This is many people's worst nightmare. And as an organization, this is one of the more challenging fires that we have ever faced. And we're only in our second operational period.
5: C'est le pire cauchemar de beaucoup de gens. Et pour notre organisation, c'est l'un des incendies les plus difficiles auxquels nous ayons jamais été confrontés. Et nous n'en sommes qu'à notre deuxième période d'intervention. Voilà ce que dit le chef des pompiers là-bas. Les autorités ont décrété l'état d'urgence. 1500 pompiers sont mobilisés pour combattre le feu dans cette région de 12 000 habitants.
0: Merci Milan. Et au total, 4 millions d'hectares ont déjà brûlé cette année au Canada, qui abrite la troisième plus grande superficie forestière au monde derrière la Russie et le Brésil. Un accident d'avion a été évité de peu ce matin. Ça s'est passé à l'aéroport de Sydney en Australie. Une collision entre deux avions de ligne a été évitée de justesse sur le tarmac. Un A320 de la compagnie low-cost Jetstar qui roulait en vue de décoller a dû freiner brutalement pour éviter un imposant Boeing 777 de Qatar Airways qui était remorqué. Un membre d'équipage a été blessé lors du freinage d'urgence. Selon les premiers éléments disponibles de l'enquête, le véhicule remorquant le Boeing n'aurait pas suivi les instructions du contrôle aérien. En football, les premiers matchs de cette saison ont eu lieu ce week-end. Hier soir, plusieurs matchs se sont déroulés. Le Standard est passé à côté de la victoire et a vu le Cercle de Bruges revenir à égalité dans les tout derniers instants. L'Union Saint-Gilloise, elle, n'a fait qu'une bouchée de Westerlo. Score final 1-5. Aujourd'hui, 5 rencontres au programme. On pointera Charleroi qui reçoit Oud-Heuvel-les-Louvains et Anderlecht qui reçoit l'Aral. Et puis le suspense, il est immense avant la dernière étape du Tour de France Femmes. Demi Vollering a remporté la 8e étape hier et est repassé devant sa concurrente Kasia Niewiadoma. 8 secondes les séparent désormais au général avant cette dernière étape aujourd'hui au Tour de Nice. Demi Vollering a tout donné sur l'étape d'hier et elle l'a annoncé, elle donnera tout pour cette dernière étape. Écoutez.
8: Aujourd'hui, j'ai juste fait un seul travail et c'était de me donner plus qu'à fond dans cette dernière ascension et c'est ce que j'ai fait. Puis j'ai réalisé la descente de ma vie et ensuite un contre-la-montre à plein gaz dans les 3 derniers kilomètres jusqu'à l'arrivée. Demain, ça va être super dur, surtout avec la chaleur ici. Ce sera à nouveau une journée difficile. Donc nous devrons nous battre avec tout ce qu'il nous reste.
0: La fin de cette dernière étape du Tour de France Femmes est prévue pour 19h ce soir. On connaîtra donc le nom de la gagnante et ce sera évidemment à suivre sur la RTBF. Et puis on termine ce journal par un petit détour par la boulangerie. Il est l'heure du petit déjeuner. Vous êtes peut-être en train de faire la file pour des pains au chocolat ou des croissants, peut-être dans une boulangerie artisanale. Dans les villages, ces boulangeries sont de plus en plus malmenées. Elles doivent faire face à la concurrence du pain industriel dans les grandes surfaces, mais surtout à la pénurie de boulangers. À Malmedy, des citoyens se sont mobilisés pour sauver leur boulangerie locale. Un reportage de Marc Mélon et Dorine Donati.
9: C'est un nouveau départ pour la boulangerie des Gonesses à Malmedy. Fermée en février faute de main-d'œuvre, elle reprend aujourd'hui vie grâce à une nouvelle équipe composée de citoyens venus d'horizons très différents. Michael Pelser, coordinateur du collectif.
10: Ça va du boulanger au cracheur de flammes, à la personne au comptoir, la personne qui a des compétences en coopérative. Toute compétence est la bienvenue.
9: Parmi les bénévoles, Catherine Dutilleux, elle est médecin anesthésiste. Sa mission ? Veiller au respect des règles d'hygiène.
11: L'hygiène est importante ici parce qu'on travaille avec des matériaux vivants. Les levains, ça nécessite une certaine maîtrise. On travaille avec des températures qui sont élevées, donc si jamais il y a des nids à bactéries, eh ben ils vont proliférer. Donc oui, on est très attentif à ça avec l'équipe.
9: Et les clients sont au rendez-vous, ravis d'emporter les produits.
12: C'est une excellente nouvelle pour la région. Le pain ou le vin, c'est quelque chose d'excellent pour la santé.
13: À chaque fois que vous allez racheter du pain, ben, ça ne sera jamais exactement la même chose parce que le four, c'est vivant. En fonction du temps qu'il fait dehors, ben, ça sera un peu plus cuit, un peu moins cuit.
9: Notons que dans les prochains mois, la boulangerie des Gonesses deviendra aussi un centre de formation.
0: Voilà, c'est ici que se referment ces informations. Merci de nous suivre. Excellent réveil à l'écoute de la RTBF.
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16: On dit accordéon toujours. Bah oui, c'est comme scout toujours. Nous, on est toujours prêts pour l'accordéon.
17: Oui, toujours, scout toujours aussi.
16: Bonjour tout le monde.

0: Bonjour tout le monde, bon dimanche. Nous sommes le 9 août aujourd'hui. On espère évidemment que vous êtes en forme. Et pas mal mon truc d'accordéon, toujours, scout toujours. Hein.
1: C'est vrai.
0: J'y ai pensé toute la semaine.
1: Je vous souhaite une bonne fête.
0: Pourquoi, c'est la Sainte Karine ?
1: Non, c'est la Sainte Amour.
0: C'est vrai aujourd'hui ? Oui, parce que la Sainte Karine, c'est le 7 novembre. Vous oubliez toujours, donc je vous le rappelle.
1: Hein. Vous vous représentez l'amour ?
0: L'amour, tout, moi.
1: L'amour de la radio.
0: Et cela dit, vous connaissez, vous, quelqu'un qui s'appelle Amour ? Moi, mis à part le vin, le Saint-Amour, vous, franchement, vous connaissez quelqu'un qui Et si vous connaissez quelqu'un, n'hésitez pas à nous le dire au 0 470 50 60 70.
1: Pourquoi ça m'étonne vous riez pas que vous connaissez le Saint-Amour.
0: Ah, c'est bon, hein ?
1: Ouais, c'est bon, c'est que ça.
0: Et c'est bon comme tout, un petit vin rouge comme ça, Saint-Amour. Bon, aujourd'hui, c'est une spéciale.
1: Oui, alors, spéciale tango. Astor Piazzolla.
0: Et c'est tango argentin, ça,
1: non ? Tango argentin. C'est le roi du bandoneon, Astor, malheureusement disparu. Mais c'est lui qui est connu dans le monde entier avec ses grands succès. Et là, on va les retrouver sur la radio ce matin.
0: Et j'ai mis des chaussures spéciales.
1: Oui.
0: Mais j'ai une crampe dans les pieds. Ça
1: oui.
0: commence.
1: Vous buvez trop de vin blanc ?
0: Enfin ! Pourquoi ça donne des crampes aux pieds ?
1: Oui.
0: Ah ben vous en savez quelque chose, vous, apparemment.
1: Ouais.
0: Bon, allez, on lance la musique, on jouera ensemble. Ouh, il y aura beaucoup de lettres aujourd'hui.
1: Ah oui.
0: Il y en a combien ?
1: Il y en a huit.
0: Parfait, parfait. Allez, on est impatients de jouer. Dans quelques instants, préparez un stylo, un morceau de papier. On va jouer ensemble. Bon dimanche avec nous.
1: Allez, on attaque avec Nina Pancha, la sardine sympa Zodome, que j'enregistrerai il y a peu longtemps pour vous. Et puis Astor Piazzolla, Lo que viendra, et puis la Compartita.

0: Bon, on va jouer ensemble. 8 lettres aujourd'hui, qu'est-ce qu'on cherche?
1: Alors, on cherche un super chanteur.
0: D'accord, il est toujours vivant?
1: Non.
0: D'accord, il a fait beaucoup de tubes?
1: Oui. Dans plusieurs groupes.
0: D'accord, il était beau?
1: Bah, ça dépend de vos goûts.
0: Bon, bah, écoutez, bah, quoi, ça peut être... Rigolez pas, Marc Vernon, hein.
2: Jamais,
0: on a oublié de vous dire bonjour tout à l'heure.
1: Il était barbu.
0: On a oublié de lui dire bonjour, mais c'est parce qu'il dormait. Vous allez bien?
3: Je me réveille.
0: Mais oui, il me semble. Bon, c'est parti.
1: Première lettre.
0: Première lettre.

0: Là, vous avez trouvé.
1: Vous ne gardez que la première lettre du titre du morceau que Michel vient de vous interpréter, évidemment, qu'on a trouvé. Et puis, vous allez tout mélanger et trouver le nom de ce chanteur qu'on cherche et qui vous permettra de remporter un album de Michel Prévost. Mais ça, ce sera pour la fin de l'émission. Deuxième

0: Ça, c'est le titre. Ah.
1: Voilà, on a trouvé. Vous aussi, on l'espère bien évidemment. Conservez les lettres. Il y en aura encore 5 autres qui vont arriver après avoir écouté de l'accordéon. Bien évidemment. Tout à l'heure, en live, vous nous jouerez.
2: Je jouerai Domino.
1: Ah,
2: c'est bien ça.
1: Domino, Domino.
2: Voilà, grand succès, grand tube.
1: Bon, vous écouterez tout à l'heure si vous ne savez plus.
2: J'espère
1: très bien
2: que vous allez m'écouter quand même.
1: Évidemment, on va vous écouter, on va vous regarder sur la page Facebook de Viva Plus. Et maintenant, on écoute.
2: Alors, toujours le spécial Astor Piazzolla, thème automnal. Je pense que c'est l'automne, non ? C'est ça ?
1: Je crois.
2: Ouais.
1: Automnal puis, en tous les cas.
2: Après, Luz y Sombra. Ça, c'est espagnol aussi.
1: Oui. Hein ?
2: Donc, on va écouter tout ça, puis après, je refais 3 lettres.
1: Très bien. Et tout à l'heure, vous nous chanterez aussi.
2: Si c'est vraiment ça l'amour.
1: Ben dites-moi, mais quel programme pour
2: vous m'en direz des nouvelles.
1: Oh là là là là, bon dimanche matin avec le monde fabuleux de la.

Bon, Michel, trois lettres supplémentaires en vue de trouver le nom d'un chanteur. Si vous nous rejoignez maintenant, ben vous pouvez encore le trouver puisqu'il reste cinq lettres. Mais restez bien à l'écoute maintenant. Voici la quatrième lettre.

0: Et c'est un titre en français, ça ?
1: Alors, il y a deux versions. C'est un grand tube de la trompette.
0: En allemand ?
1: De la trompette. Non. Nino Rosso en Italie et Jean-Claude Borelli en France.
0: Et on doit garder le titre en français.
1: Oui, bien sûr. Oui.
0: Vous l'avez, vous, Mavernon ?
2: Comment ?
0: D'accord. Ah, okay.
2: Je dors, là,
0: vous faites comme nous, vous mettez trois petits points si vous n'avez pas la bonne réponse.
1: Mais vous allez trouver.
0: Il restera deux lettres et vous allez trouver le nom de ce chanteur qui n'est plus de ce monde, qui a fait des tubes. Il a chanté dans plusieurs groupes.
1: Énormément de tubes, il déplaçait des foules en groupe et après en solo.
0: Ah bon ?
1: Oui, oui. Oui.
0: Très bien.
1: Bon, si c'est vraiment ça l'amour, ça vous tente ?
0: Allez, si ça vous dit.
1: Et après, on retrouvera Astor Piazzolla. April in Paris, c'est avril, hein, au mois d'avril, c'est ça ? April in Paris.
0: Paris en avril.
1: Voilà.
0: Ou avril à Paris.
1: Et puis, Lun Fardo, ça veut dire quoi en espagnol ?
0: J'en sais rien, moi, vous me demandez ça.
1: Bon, on les écoute ça, c'est le bandoneon, spécial bandoneon, tango argentin, avec Astor Piazzolla aujourd'hui.

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0: Bon, alors je viens de regarder ce que c'est un lunfardo. Oui. C'est un argot d'Argentine et d'Uruguay.
1: Très bien.
0: Donc voilà, c'est un dialecte, comme le ch'ti dans le nord de la France.
1: On a un mauvais souvenir de l'Uruguay, nous, les footballeurs de France.
0: C'est vrai. Des Espagnols aussi, vous avez un mauvais souvenir. Bon, on ne va pas revenir sur la Coupe du Monde de football. Hein.
1: Vous me charriez, là.
0: Je n'oserais pas. J'ai pensé à vous, ce moment-là.
1: Les deux dernières lettres, bon. C'est maintenant, OK ?
0: On y va.

0: Bon, la semaine passée, moi, j'ai trouvé la bonne réponse. Donc ouais, aujourd'hui, c'est vous, Marc Vernon.
1: C'était Enrico Macias qui chantait ça.
0: Je suis de tout cœur avec vous. C'était Enrico Macias.
1: Ouais. Ça, c'est le titre. Facile quand même. Hein.
0: Mais non, mais vous avez changé
2: quelque chose.
1: Non, pas ça. Pas
0: vous avez changé quelque chose.
1: Non, rien. Je vous dirai le titre tout à l'heure, mais là, c'est ça.
0: Moi, je vois pas du tout, hein, vous non plus. Bon, bah, on y va pour la dernière lettre. Ça devient compliqué.

0: Je sens que Marc Vernon se dit,
1: aujourd'hui, je ne joue pas.
0: Hein. Si, si, vous jouez là, si, si, c'est votre jour. C'est votre jour.
2: Moi, je vais vous donner un indice. D'accord.
0: C'est compliqué aujourd'hui.
2: C'est un chanteur extraordinaire, chanteur, compositeur. Il a fait partie du groupe Les Beatles.
0: Ah!
1: J'ai trouvé.
0: Voilà. Vous avez trouvé? Ah,
1: Baker
0: moi, je pense
1: Street.
0: Aussi.
1: Baker Street.
0: Mais voilà, c'est non, lui. Non, moi j'ai trouvé parce qu'il y a le H qui doit nous aider.
2: Ah, bien sûr.
0: Voilà. Ah, mais dites, les extraits qu'il fallait trouver étaient vraiment pas simples hein, aujourd'hui.
2: Tiens, je vais vous dire quand même ce que je vous jouais.
0: Mais attendez.
2: Olé-main.
0: Mais attendez, on va laisser les gens d'abord envoyer.
2: Mais c'est pas grave, comme ça, ça va les aider pour gagner.
0: Hein. Mais non, mais ça ils vont trouver maintenant, bon. Ça c'est sûr. Vous nous envoyez la bonne réponse via le WhatsApp de l'émission qui est le 0470.
1: 50, 60, 70.
0: Voilà, au moins comme ça, vous avez trouvé quelque chose. C'est tout à fait ça, il n'y a pas à peu près. Et vous croisez les doigts, bien évidemment.
2: Je peux vous
0: allez
2: dire un
0: peut-être.
2: Truc.
0: Attendez, je n'ai pas fini. J'allais juste dire aux gens qu'ils allaient remporter un album merveilleux de l'extraordinaire Michel Prouvé.
2: Ouais, ça ne peut pas être autrement.
1: Bravo.
0: Dites-moi.
2: Je voulais vous dire un truc. Moi, il y a beaucoup de gens français qui nous écoutent. Et ils me disent mais pourquoi ils nous disent 70 ?
0: Parce que nous sommes en Belgique et ils vont apprendre.
2: Oui,
0: bah, voilà. faut 70, c'est le 70. Voilà.
2: Donc, et 90
0: C'est le 90.
2: Voilà. Il n'y a que ces deux-là qui changent, non?
0: Voilà, donc on est simple, vous savez, nous en Belgique.
2: Il faut leur dire parce qu'ils ne savent pas.
0: Maintenant, ils le savent.
2: Voilà,
0: vous inquiétez pas et vous êtes les bienvenus. Tout le monde est le bienvenu. Parlez de Viva Plus et du monde de fabuleux de l'accordéon. Où vous alliez aujourd'hui? Au marché, si vous croisez une infirmière, vos voisins, le jardinier, tout le monde. N'hésitez pas à partager l'information.
1: Oui.

0: Bravo,
1: domino,
0: Michel.
1: Domino.
2: Belle chanson. Hein. Même Marc la connaît, c'est dingue.
1: Domino.
0: Magnifique.
2: Vous connaissez classique, Marc.
0: Oui. Magnifique. Bon, vous êtes formidable. Vous nous jouerez d'ailleurs toutes les semaines quelque chose en live, bien évidemment.
2: On ne change pas une équipe qui
0: gagne.
2: Quand
0: est-ce qu'on donne la bonne réponse du concours?
2: D'abord, on écoute encore un petit coup d'Astor Piazzolla, Tango del Angel, et puis Melanquilo Buenos Aires. On dit Buenos Aires ou Buenos Aires?
0: Bah écoutez, ça aussi, on dit en espagnol, on dit Buenos Aires.
2: Ouais.
0: Et nous, on dit Buenos Aires. Vous dites comme vous voulez, mais on aura tous compris.
2: Et pourquoi?
0: Pardon?
2: Pourquoi on dit Buenos Aires
0: Mais parce que ça, c'est en espagnol.
2: Oui.
0: Et là-bas, on parle espagnol.
2: Oui,
0: vous comprenez?
2: Oui, bien sûr.
0: Vous avez bien fait de venir ce matin.
1: On dirait mais, deux gosses.
0: Mais vous avez bien fait de venir.
2: Nous sommes à l'école de Viva Plus.
0: Mais voilà. Dites écoutez. Hein voilà.
2: Et après, alors, je vous chanterai une chanson en patois, en ch'timi. Hein, la semaine dernière, Komak Shavati. Et aujourd'hui, Ch'torkono, Tite de main coin.
0: Hein? Ah, je te reconnais parce que tu es de mon coin.
2: Voilà, c'est ça.
0: Et vous voyez? Et un petit peu d'espagnol, un petit peu de ch'ti, on s'en sort. Allez, c'est parti.
2: Okay.

0: Alors pourquoi George Harrison?
1: Mais vous nous avez quand même beaucoup aidé, parce que je trouve que les extraits aujourd'hui...
0: Bah, il y avait Haut les mains, ok? À présent, tu peux t'en aller. Rikita, Rock Amadour. Mon amour est mort dans les grottes de Rock Amadour.
1: Ah oui, ça, j'avais trouvé.
0: Voilà. Il Silenzio, le succès de la trompette.
1: Oh, ça, j'avais pas trouvé, bah, voilà. Mais c'est vrai.
0: Si j'avais un marteau...
1: Ouais,
0: non, l'avait. Je n'ai rien oublié de Enrico. Oh non, je n'ai rien oublié.
1: Ah, ça, je connaissais pas du tout.
0: Et puis pour finir, oh, ma jolie Sarah. Bah, bien sûr. Oh, ma jolie Sarah, c'est qui?
1: Génial idée.
0: Alors, très bien. Quelle
1: mais
0: culture.
1: J'avais pas reconnu non plus.
0: Non.
1: Pour être honnête.
0: Bon, alors dites que je sais pas jouer, c'est ça?
1: Ce sera compliqué la semaine prochaine aussi. Mais si vous jouez super bien. Mais c'est parfois notre culture, oui. Notre mémoire.
0: Oui, je suis là pour améliorer votre culture musicale.
1: Bon.
0: Que musicale.
1: Bon, qu'est-ce qu'on fait? On vous souhaite un très bon dimanche.
0: Oui.
1: On va vous rappeler pour vous annoncer la bonne nouvelle si vous avez remporté l'album de Michel Prévost. Et on se fixe rendez-vous...
0: Bah, la semaine prochaine.
1: Bah, la semaine prochaine.
0: Pour de nouvelles aventures.
1: Et on s'entendra deux
0: Je
1: fois
0: reviendrai
1: la semaine
0: en
1: prochaine. Il y a le 15 août.
0: Non. Non, madame, il n'y a pas d'émission. Peut-être.
1: Ah, pardon. Bon, on se retrouve la semaine prochaine.
0: Dimanche prochain.
1: D'accord, on se retrouve dimanche prochain. Très très bon dimanche à tous. Oh, écoutez, vous êtes impossible aujourd'hui, vous me faites rire et j'ai tenu bon pendant toute l'heure. À dimanche
0: mais vous
1: prochain.
0: Êtes toujours souriante.
1: Et vous devenez maintenant les programmateurs de l'émission. À bientôt.

0: Toujours pas de véritable pluie en perspective. Conséquence, le niveau des cours d'eau continue de baisser. C'est le cas de l'eau noire qui alimente les grottes de Neptune près de Couvain qui sont désormais fermées au public. On connaissait les bébés échangés à la naissance. En Italie, ce sont des embryons qui ont été intervertis. Heureusement, le médecin s'est rendu compte de l'erreur quelques minutes après l'insémination. Bon début de championnat pour l'Union Saint-Gilloise qui n'a fait qu'une bouchée de Westerlo. Score final 1-5. Une star flamande en territoire wallon, Pommelin Thijs, a ravi le public du festival de Ronquière hier soir. Bonjour à toutes et à tous. Il fait chaud, très chaud. Les températures vont dépasser les 30 degrés. Nous sommes en avertissement jaune pour la chaleur. Alors pour se rafraîchir, pourquoi pas une petite visite dans une grotte? Eh bien, là aussi, les effets de la sécheresse se font ressentir, comme dans les grottes de Neptune où Daphné Fanon s'est rendue à Couvain.
1: Un mince filet d'eau et quasiment que des pierres sèches. L'eau noire, le cours d'eau qui alimente les grottes de Neptune, est presque à sec.
2: Normalement, ici, il y a plein d'eau qui écoule dans les grottes et alors elle va en bas jusque dans le lac souterrain. Mais comme vous le voyez, elle est à sec.
1: Jim Debouc est guide. Il n'avait plus vu le cours d'eau aussi bas depuis 2022. Conséquence, les visites en barque, l'une des attractions phares du site, sont annulées.
2: Ce qu'on a besoin, c'est 45 à 50 cm d'eau. Là, pour l'instant, on n'a que 2 cm d'eau. Alors, la barque est vraiment par terre. D'habitude, là où on est maintenant, on peut attendre écouler quand même un peu d'eau. Là, c'est le silence total.
1: Ce manque d'eau perturbe aussi la biodiversité de la grotte. Mais malgré tout, les visiteurs sont nombreux et Jason travaille à l'accueil.
3: La plupart du temps, on l'a quand même rempli. Donc même sur la barque, c'est quand même assez populaire.
1: Populaire parce que dans les grottes, il fait tout de même frais. De quoi convaincre les touristes un peu déçus.
4: Bon, là, on n'a pas de l'eau, mais au moins, on sera au frais. Je pense que dans les grottes, il fait entre 13 ou 15 degrés. Donc ça va bien nous rafraîchir.
5: Bon, on s'adapte, on n'a pas le choix. Et les enfants aussi. On passe quand même de bonnes vacances, malgré tout.
1: Le prix du billet a également été diminué. Une baisse qui représente un manque à gagner pour le site qui accueille près de 20 000 visiteurs chaque année.
0: Et le problème ne concerne pas uniquement Couvain. D'autres sites touristiques comme les grottes de Hans sont aussi confrontés au manque d'eau. L'eau du robinet, elle, coule toujours. Pas de pénurie en vue. En revanche, elle n'est plus très fraîche. Elle est plutôt tiède. La chaleur a aussi un impact sur les canalisations qui chauffent ainsi votre eau froide. Mais y a-t-il un risque pour notre santé? Réponse de Caroline Skervel, médecin en prévention et contrôle des infections au Clinique universitaire Saint-Luc.
6: Le risque de consommer une eau plus chaude est lié à la présence de bactéries qui prolifèrent au sein de ces eaux. Et donc, on peut avoir des risques de type gastro-entérite ou autre infection, surtout si on a des facteurs de risque. Donc, un âge très élevé ou des tout petits bébés. En soi, si on est en bonne santé, et ça, je pense que c'est important de le signaler, c'est même consommer une eau plus chaude n'aura aucun effet sur la santé.
0: Une interview de Sophie Merguen. En France, le manque d'eau se fait cruellement ressentir. 67 départements ont été placés en situation de crise. De plus en plus de villes décident de mettre en place des mesures de restriction d'eau. La cinquième canicule de l'année chez nos voisins commence aujourd'hui. Les températures pourraient frôler les 40 degrés dans le sud-ouest et le long de la vallée du Rhône. De gros orages sont également attendus. C'est une erreur pour le moins embarrassante. En Italie, une clinique de la fécondité a échangé les embryons de deux couples qui avaient recours à la procréation médicalement assistée. Les faits datent d'il y a 2 semaines, mais viennent d'être révélés par le journal La Repubblica, qui a eu accès au rapport interne très détaillé de l'hôpital italien. Milan Bergmans, qu'est-ce qu'on sait de cet échange?
7: Alors, tout commence le matin du 23 juillet à l'hôpital San Raffaele de Milan. Il est 11h10 quand la première patiente entre en salle d'opération. Une biologiste effectue l'implantation, tout se passe normalement, jusqu'à ce que 8 minutes plus tard, le médecin responsable regarde son planning et se rend compte de l'erreur. L'embryon qui a été implanté n'est pas le bon, il appartient en fait au couple suivant. Le médecin lance l'alerte en interne, mais la décision est prise d'attendre 24 heures pour prévenir la patiente qui a reçu le mauvais embryon. Après réflexion, le couple choisit d'interrompre la grossesse. Leur embryon sera conservé par ailleurs. Pour le deuxième couple, l'implantation est finalement maintenue. Un autre embryon, le bon, cette fois, a été transféré. Mais pour éviter tout stress émotionnel, le personnel attend plusieurs jours avant d'expliquer l'erreur qui a été commise. Aujourd'hui, l'hôpital reconnaît une erreur humaine, mais dit y mener une enquête pour déterminer l'origine précise de cet échange. En attendant, les activités de ce laboratoire d'embryologie sont suspendues pour au moins 15 jours.
0: Et en Italie, 80 000 couples ont recours à la PMA, à la procréation médicalement assistée chaque année. Ils sont 33 000 en Belgique. L'Iran ne rouvrira le détroit d'Ormuz que lorsque les États-Unis auront retiré leurs troupes et auront indemnisé l'Iran pour les dommages causés. Déclaration cette nuit du chef du Conseil national de sécurité iranien. Téhéran a indiqué être très proche d'un accord avec Oman sur la gestion future du détroit d'Ormuz, mais ces négociations ne signifient pas la réouverture du détroit. L'Union Saint-Gilloise a bien débuté sa saison hier soir à Westerlo après une première mi-temps en demi-teinte. Les unionistes ont déroulé en deuxième période pour s'imposer 1-5, fraîchement vainqueur de la Supercoupe. Ils affichent une forme intéressante. David Hubert, entraîneur, était satisfait de cette première performance.
8: On a montré que la qualité qu'on peut avoir dans ce noyau. Déjà en première mi-temps, c'était déjà nettement mieux. Mais certainement en deuxième mi-temps, je trouvais que la première mi-temps n'était pas assez bonne et qu'on pouvait faire que mieux. Et je pense qu'après, les garçons ont démontré un beau visage deuxième mi-temps, collectivement aussi. On voit qu'il y a 5 joueurs différents qui marquent un but. On voit que les garçons qui montent au jeu amènent quelque chose, font la différence. Et donc ça me conforte. Et là-dessus, on peut continuer.
0: Et aujourd'hui, 5 rencontres sont au programme, dont Charleroi OHL à 16h et Anderlecht La Louvière à 18h30. 8 secondes, c'est tout ce qui sépare Demi Vollering de Kasia Nieuwiadoma à l'aube de la dernière étape du Tour de France femme. Et cela nous rappelle des souvenirs. En 2024, la Polonaise avait remporté le général avec 4 secondes d'avance sur sa rivale. La dernière étape au Tour de Nice fait déjà saliver les suiveurs, car le parcours de 99 km sera propice à un énième retournement de situation. Opération séduction réussie pour Pommeline Thijs au Ronquière Festival, assez peu connue en Wallonie. Cette jeune chanteuse de 25 ans est une véritable star en Flandre. Elle proposait hier son premier concert en Wallonie dans le cadre du Festival Inuyé. Sa prestation Ronquière a attiré l'intégralité de la presse flamande, mais aussi un public néerlandophone, mais également wallon, qui l'a découverte dans la série Knock-Off et qui commence à s'intéresser sérieusement à ses prestations musicales. Reportage de Florence Dussard.
9: Une artiste flamande reprise en chœur dans un festival wallon. Pommeline Thijs est une véritable star en Flandre.
10: Nous sommes venus à Lost en fait.
11: Pour Pommeline ?
10: Bien sûr, mais pas que.
12: C'est chouette parce que c'est la première artiste néerlandophone qui fait ça.
9: Et un ovni en Wallonie où elle vient de donner sa première date.
13: Je sais que c'est une artiste flamande, mais très connue là-bas, mais pas ici.
14: Voilà. C'est trop chouette d'avoir des artistes flamands ici dans un festival en Wallonie.
15: C'est peut-être un premier pas vers quelque chose qui va unifier un petit peu les deux parties du pays au point de vue linguistique.
16: La première fois que je joue dans la partie francophone de la Belgique.
9: Toute la presse flamande s'était déplacée pour ce premier concert en Wallonie.
17: Beaucoup de gens ont découvert Pommeline aujourd'hui.
9: Kirsten Sokol est journaliste à la VRT pour la rédaction culturelle.
17: Elle était très charmante, elle a utilisé quelques mots en français pour connecter avec le public.
9: François Guilin, coordinateur du Ronquière Festival.
18: C'est sûr que c'est une artiste qui est amenée à avoir beaucoup de succès et autant en tout cas être le premier festival à l'accueillir, parce que je suis convaincu que partout dans le monde, dans quelques années, on aura Pommeline Thijs partout.
9: L'avenir dira s'ils ont vu juste et si Pommeline Thijs sera la prochaine artiste flamande à jouir d'une carrière nationale, voire internationale. L'artiste n'a pas souhaité accorder d'interview à la presse.
0: Et aujourd'hui, à l'affiche du Ronquière Festival, Marguerite Liena, Charlotte Cardin ou encore Macklemore. C'est ici que se referme ce journal. Très bon dimanche.
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20: Et ce sera Maïté Warland pour l'info à 11h. Merci Nathalie.
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20: Bonjour à toutes et à tous. Comment vont les copines et les copains, peut-être encore attablés à l'heure du petit déjeuner dans la cuisine, au milieu de vos croissants, pains au chocolat ou toast grillé, votre musique que vous allez programmer, s'il vous plaît, jusqu'à midi, hein, si le cœur vous en dit. Allez-y, deux façons pour nous joindre. Vous connaissez les us et coutumes de la maison. Il y a le WhatsApp, l'application WhatsApp 0472 50 60 70, c'est le numéro de RTBF Viva Plus. 0472 50 60 70. Ou alors, si vous êtes déjà smartphone à la main, les premières demandes sur le groupe Facebook arrivent déjà à foison. Merci de votre fidélité. Le groupe Viva Plus, officiel de Facebook, bien évidemment. On se dit bonjour avec Queen, Bohemian Rhapsody, et puis il y a Jo Lemaire et Flouz, ça tombe bien, il y a Caron qui nous demandait ça via WhatsApp. Donc la première demande de vous, voilà, vous, programmatrice, programmateur de Viva Plus. On vous attend, bienvenue.

Ah ben non, on est venu pour rester, hein, en votre compagnie jusque midi, avant l'arrivée de Gisèle Jeurys. Vous connaissez le programme de votre week-end, bien sûr. Jusque midi, on programme vos disques à la demande. Jo Lemaire, demandé par le groupe WhatsApp. Voilà, et on salue Caron. Voilà, c'est monsieur ou madame, je ne connais pas l'identité de cette personne, mais en tout cas, c'était Jo Lemaire qu'elle souhaitait écouter. La demande de Françoise, on y vient, elle souhaitait de l'italien, voilà, Volio l'anima, avec Toto Cutugno, et juste derrière, Stevie Wonder avec Yesterday Me, Yesterday You. 0472 50 60 70 0472 50 60 70, votre demande de disque via WhatsApp, ou alors le petit post sympathique posté ce matin sur le groupe Facebook d'RTBF Viva Plus.

Stevie Wonder avec Yesterday Me, Yesterday You. La demande de Benoît dans un instant. On ira dans les années 80 avec Sofcel. Hormis quelques voiles d'attitude ce matin sur toutes les régions, il fera d'abord assez frais avec 15 degrés. Et oui, c'est frais hein, par les temps qui courent. Ensuite, les températures vont monter au fil des heures. 22 à 26 degrés en fin de matinée, voire 30 à 32 degrés. Là, on est déjà dans le courant de l'après-midi. Risque d'orage local en Gaume et près de la frontière française. C'est une belle soirée qui nous attend avec une grande douceur et un peu en deçà de 20 degrés pour la nuit prochaine. Demain, grand soleil dès le lever du jour. Nous aurons 23 à 28 degrés. Il fera un peu moins chaud mardi avec des maxima qui ne vont pas dépasser 27 degrés. Et puis ça va s'emballer un petit peu à partir du milieu de la semaine prochaine. 30 degrés mercredi avec des nuages aux abonnés absents. Ciel bleu, soleil et forte chaleur aussi attendue pour jeudi et vendredi avec plus de 35 degrés. Quant aux orages, ils pourraient nous arriver samedi prochain. Cela reste à confirmer, bien sûr. Bonne matinée, bon dimanche.

0: La demande de Meredith de Wezenbeek Opem à l'instant à l'antenne, les Kings avec Sunday Afternoon. Nous avons eu également la demande de Marie-Jeanne avec le plaisir de réentendre Jacques Hustin. Et à venir, nous aurons, oui, la demande de Benoît, ça j'ai déjà dit, ça arrive, c'est dans le tuyau comme on dit. Et nous aurons aussi, dans pas longtemps, Marc Farrell amoureux, demandé par Jean. Et également Nicole avec son Moon River d'Andy Williams.
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0: Mais oui, et ce Nevout ne fait pas exception. 221e jour de l'année, prénom du jour, amour. Eh oui, il y a peut-être des personnes qui s'appellent comme ça. Temps trop beau en août, annonce hiver en courroux. Bon. Eh ben, on n'est pas sauvés. Le soleil nous a rejoints à 6h20. Il nous quitte à 21h14. Pour les anniversaires, peut-être le vôtre. Bon anniversaire si vous êtes un natif, une native d'un 9 août. Bon anniversaire à Audrey Tautou. On se souvient d'elle dans le fabuleux destin d'Amélie Poulain de Jean-Pierre Jeunet. C'était en 2001. Au rayon américain, Melanie Griffith, 68 ans. Il y a Dangereux sous tout rapport. Il y a nous aussi, oui, il y a aussi Body Double en 1985, réalisé par Brian De Palma. Melanie Griffith a joué également dans Lolita en 1997. Et puis un personnage imaginaire fête ses 106 ans aujourd'hui, Zorro. Eh oui, le justicier masqué. Zorro, vous saviez que ça signifie renard en espagnol? Bon, sauf si évidemment vous pratiquez la langue de Cervantes, mais ben, voilà, je l'apprends. Zorro, c'est renard en espagnol. Voilà. Bon anniversaire à vous si êtes un natif d'un Nevout. Vive à plus, tout en lettres, tout attaché, @rtb.be pour les anniversaires. Évidemment, Bernard jette un œil là-dessus et ne manquera pas de vous appeler, vous faire une petite surprise par téléphone dans le courant de la semaine. Allez, on embraye avec la demande de Jean, c'est Marc Farrell et il arrive.

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0: Voyez-vous, les chaussons, le matin, je les aime fourrer à la pomme ou à l'abricot, hein, sur un petit déjeuner. Au retour, comme ça, sorti du four, tout chaud.
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0: Ils sont bien chauds, ils sont bien frais. Ce sont vos propositions de demande sur RTBF Viva Plus chaque samedi et dimanche matin entre 9h et midi. Il y a le WhatsApp, n'oubliez pas, je vous rappelle, il faut l'application sur le téléphone, bien sûr. 0472 50 60 70, ça c'est le numéro. 0472 50 60 70, ou alors si vous êtes un aficionado de Facebook, eh bien vous pouvez y aller de votre petite demande sur le post qui a été mis en ligne il y a quelques heures maintenant, le groupe officiel RTB Viva Plus sur Facebook. Évidemment, nous avons Africa Simone avec Ramaya et puis Christian Vidal.

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1: Bienvenue tout le monde, on se pousse un peu, il y a de la place. Hein. Il est 10h, on s'informe avec Maïté Warlan.
2: Maïté Warlan pour vous informer. Bonjour. Une partie de la côte orientale chinoise évacuée. La région se prépare ce dimanche à l'arrivée du typhon Dolphin. 1500 vols ont par ailleurs aussi été annulés. Les autorités chinoises ont déclenché une alerte de niveau maximal. Taïwan, Shanghai vont être touchés. Plusieurs personnes ont déjà été blessées ces dernières heures à cause des vents violents qui balaient les côtes chinoises. Les images satellites qui nous parviennent du typhon sont impressionnantes. Au Canada, un feu géant est en train de brûler la Colombie-Britannique. 20 000 personnes ont été évacuées ces dernières heures. 10 000 hectares sont déjà partis en fumée. En Europe, des feux sont toujours en cours, notamment en Italie, en Serbie, mais aussi en Espagne. Et chez nous, c'est à Walcourt qu'un feu s'est déclaré hier soir. Un hectare d'espace naturel est parti en fumée à la suite de cet incendie. Le feu a démarré dans un champ et il s'est propagé à la forêt située de l'autre côté de la route. Les pompiers se sont rendus sur place avec beaucoup de moyens pour éviter une propagation importante de l'incendie au sein de la forêt. Ils y sont donc parvenus. La chaleur, elle est de retour. La chaleur et la sécheresse, on en parlait une nouvelle fois. Il va faire jusque 32 degrés par endroit et le mercure continuera de monter toute la semaine avec un pic mercredi. Et avec ces chaleurs, l'eau manque à certains endroits. C'est notamment le cas dans les grottes wallonnes. Si les ruisseaux sont à sec, ils n'alimentent plus ces grottes. L'eau sous terre est donc très basse. Dans ces conditions, plusieurs sites ne proposent plus les balades en barque. C'est le cas dans les grottes de Neptune à Couvain, mais aussi aux grottes de Han. Et puis c'est le dernier jour du Tour de France Femmes en France. La dernière étape a lieu aujourd'hui. Le suspense est énorme. La première n'a que 8 secondes d'avance sur la deuxième. La fin de ce Tour de France Femmes, ce sera à Nice. Arrivée prévue à 19h ce soir et ce sera évidemment à suivre sur la RTBF. Voilà, c'est la fin de ces infos. Merci de nous suivre.
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0: Jacques Brel avec Amsterdam. La demande de Yves a été exaucée. On va s'attaquer à celle de Jean-Claude dans un instant avec les années 80 et Blondie. Et on a également Sur le feu du Gérard Lenormand avec L'enfant des cathédrales. C'est arrivé sur le groupe Facebook. Vos demandes de disques, vous êtes les programmatrices, les programmateurs, jusqu'à midi.
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La demande de Christine à l'instant sur RTBF Viva Plus avec Monty et Allez les Verts. Ça nous permet de faire un petit coucou à d'autres Verts, pardon, de, pas ceux de Saint-Etienne, mais ceux de la Louvière, hein, la RAAL, la RAAL qui entame son championnat de Pro League aujourd'hui en déplacement au Sporting d'Anderlecht. Anderlecht, la Louvière, c'est une belle affiche. Arrive bientôt notamment la demande de Nancy de Braine-l'Alleud. On va s'écouter du Daniel Balavoine. On va écouter le soleil briller aujourd'hui avec des températures qui vont atteindre 30 à 32 degrés dans le courant de cet après-midi. Risque d'un orage très local si vous êtes du côté de la Gaume, voire près de la frontière française. Les minimales la nuit prochaine, un peu en deçà de 20 degrés. Et demain, paf, grand soleil dès le lever du jour. Davantage nuageux l'après-midi du côté de Bruxelles, Mons ou encore à Selt. On aura des températures entre 23 et 28 degrés. Un peu moins chaud mardi avec 27 degrés, pas plus. Par contre, le mercure va repartir à la grimpette mercredi avec 30 degrés et des nuages aux abonnés absents. Ciel bleu, soleil et forte chaleur au programme aussi pour jeudi. Et vendredi, plus de 35 degrés. Peut-être, parce que ça reste à confirmer, des orages qui pourraient arriver samedi. Samedi show avec Puppet on a String. Et puis la suite de vos demandes, évidemment. N'oubliez pas le numéro WhatsApp et le groupe Facebook pour vos programmations musicales jusque midi.

Programmation bien éclectique ce matin, une matinée comme on les aime sur RTBF Viva Plus. C'était Sam Cooke et les mots bleus de Christophe, c'est une demande de Luc. Voici Christophe et ses mots bleus. Bonne matinée.

Bonjour Steve, c'est Chantal. Serait-il possible d'entendre Barzotti dans Le Pauvre Vieux? Merci d'avance, bonne émission et à bientôt. Au revoir. Au revoir.

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Merci Chantal pour votre demande, le pauvre vieux de Barzotti. Dans 20 minutes, déjà 11h, on va sortir les bouteilles, le petit saucisson, le petit salé, avec modération bien sûr, le petit copain de d'habitude. Bien, nous avons d'autres demandes, ici James Ingram et Michael McDonald avec Liam O'Bider. Et puis on fêtera avec quelques heures d'avance les 37 ans de mariage de Maddy de Fleurus. Elle a demandé à cette occasion du Fredo, Frédéric François, avec Mon cœur te dit je t'aime. Bien, ça arrive évidemment et d'avance un très très bon anniversaire de mariage, cher Maddy. N'oubliez pas vos demandes Facebook, vos demandes WhatsApp. Jusque midi, vous êtes les programmateurs de Viva Plus.

Ah, j'aurais bien voulu entendre cette chanson dans la bouche d'un Eddie Mitchell, très tendance Nashville, Tennessee aussi. Hein. Daniel Gérard, la suite de vos demandes sur RTBF Viva Plus. Laurence demande un petit Kansas, ça c'est bon ça pour les oreilles, avec Dust in the Wind. Et puis nous partirons pour la ville rose, du côté du Capitole et de l'église Saint-Sernin, avec Claude Nougaro et Toulouse.

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1: Il nous fait un petit peu l'office du tourisme de Toulouse, Claude Nougaro. On va atteindre le journal de 11h avec Esmeralda Labi et la demande de Martine qui souhaitait Carpenters.

0: Un groupe et une voix à part, hein, les Carpenters, c'était une demande de Martine.
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0: Il est pile 11h, voici les informations, elles vous sont présentées par Esmeralda Labi.
2: Merci d'être là, belle matinée à notre écoute. Voici l'essentiel de l'actu. Plus de 20 000 personnes évacuées en 48 heures. La province canadienne de Colombie-Britannique, dans l'ouest du pays, est elle aussi en proie aux feux de forêt. Les flammes sont attisées par des vents violents. 10 000 hectares sont déjà partis en fumée. Des évacuations aériennes sont en cours pour les personnes isolées. L'état d'urgence a été décrété. Plus à l'est, les autorités indonésiennes ont fermé l'accès au parc national de l'île de Java. Les pompiers luttent contre des incendies de forêt qui font rage depuis près d'une semaine. L'accès aux visiteurs a été interdit. Aucun blessé ni dégâts matériels n'ont été signalés pour l'instant. À 3000 km de là, à Hong Kong, c'est la chaleur qui s'évite également. Un record a été enregistré, record jamais enregistré depuis le début des relevés en 1884. Record de 36,9 degrés. Sur la côte orientale de la Chine, par contre, ce n'est pas la chaleur qui inquiète, mais un typhon. Dolphin, c'est son nom. Il a déjà entraîné l'annulation de plus de 1500 vols, des évacuations et le déclenchement d'une alerte de niveau maximal pour les autorités. Météo difficile aussi chez nous, avec des températures allant jusqu'à 30, 31 degrés par endroit aujourd'hui. Nous sommes en code jaune jusqu'au 13 août minuit. Seule exception, le littoral qui lui sera en vert demain et après-demain. La phase d'avertissement du SPF Santé publique est maintenue durant toute la période. Hydratez-vous sans attendre d'avoir soif. Évitez les efforts physiques intenses aux heures les plus chaudes. Protégez-vous du soleil et puis soyez vigilants. Faites attention aux personnes vulnérables. Cette chaleur a sans doute provoqué un incendie à Walcourt dans la province de Namur. Le feu a démarré dans un champ et s'est propagé à la forêt située de l'autre côté de la route qui les séparait. D'importants moyens déployés sur place ont permis d'éviter une propagation trop importante de l'incendie au sein de la forêt. Et puis un mot de sport et de cyclisme. Dernière étape du Tour de France femmes. Le suspense est de mise. Un écart de 8 secondes seulement sépare les deux coureuses, la maillot jaune Demi Vollering et Katarzyna Diwadoma, qui était encore il y a peu le maillot jaune, soit il y a à peine 24 heures. La dernière étape, c'est entre Nice et Nice, 99 km, départ à 16h05, arrivée prévue vers 19h. Une course à suivre dès 15h55 sur Tipeee et sur Ovio. Voilà, c'est la fin de ce flash. À dans une heure.

Bonjour Steve, c'est Cécile. Mercredi prochain, ce sera mon anniversaire. Alors, pour me faire un petit plaisir, sera-t-il possible d'entendre Christian de la Grange avec C'était nous? Merci beaucoup. Bonne journée, bonne émission.

On vous rappelle le numéro de téléphone ou de l'application WhatsApp pour nous joindre et nous transmettre vos demandes de disques jusque midi. 0472 50 60 70. 0472 50 60 70. Souvenir avec Orchestral Manoeuvre in the Dark, petit plongeant dans les années 80. Et nous aurons aussi Enrico Macias avec De musique en musique.

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demande de Debian, Robin Gibb avec Juliette, et on va enchaîner avec une autre demande qui nous est arrivée sur Facebook. Il s'agit de celle de Jean, il me semble. Non, Jean-Luc, voilà. Jean-Luc Baudry, Michel Sardou, avec Je viens du Sud. Jean-Luc qui nous vient de Beaumont. Et ensuite, on aura un petit aparté festif grâce à Thierry.

Bonjour Steve, j'espère que vous allez bien. Bonjour à tous les auditeurs également. Je suis Laurence de Oui, j'aurais aimé entendre Gigi de Dalida. En fait, c'était la sonnerie du téléphone de mon papa avec une jaquette. Merci beaucoup.

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Ma Gigi, qu'est-ce que tu croyais? Devenir comme ça, Gigi l'Americano? Et invece no, tu es Giuseppe, Fabrizio, Luca Santini et tu es napolitain. Écoute. Giorgio s'est mis à la guitare. 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

0: C'est ça. C'est comme ça que ça se passe dans la ville de Napoli avec Dalida et Gigi Lamoroso. Merci beaucoup Laurence pour votre demande vocale qui a donné l'inspiration à d'autres demandes vocales, en tout cas avec un autre style. Et c'est pas l'ami Daniel qui va nous démentir.
1: Bonjour UA+, bonjour l'équipe. Bonjour les auditeurs.
0: Bonjour.
1: Est-il possible d'entendre les charlots?
0: Ah.
1: L'apérobic.
0: Bon.
1: Vu qu'il est bientôt l'heure.
0: Oui.
1: De boire un petit apéritif.
0: C'est ça.
1: Gentiment.
0: Oui.
1: Je vous souhaite un bon dimanche à toutes et à tous. Gros bisous et encore merci pour l'ambiance. Daniel de Signeul-en-Gaume.
0: Merci Daniel. Voici des charlots.

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Parlant, les oreilles aussi, il faut se faire plaisir, hein. Faire plaisir aux oreilles. Et c'est à ça que sert l'émission. Les auditeurs sont les programmateurs. Et ce n'est pas Arlette, voilà, qui va nous démentir. Elle demandait Abba avec I Have a Dream. Voici votre choix, Arlette. Et puis on aura Bimbo Jet avec La Balanga. Et puis si vous aimez les aventures canines de Nino Ferrer, il y aura Mirza aussi dans l'histoire.

0: Avec Gisèle, on papote ménage.
1: Mais oui, notre ami Steve doit faire sa salle de bain. En jouant, oui. Ça va, c'est vite fait quand même.
0: Je suis en retard sur mon samedi, on est bien dimanche.
1: Ok, d'accord.
0: Comment ça va?
1: Bien, bien, bien.
0: Bon, elle est venue avec une petite attelle sur la main gauche,
1: oui.
0: Mais elle est droitière.
1: Mais oui, heureusement, heureusement. Oui, j'ai dû subir une petite opération la semaine dernière. Ah. Et donc voilà, il faut le temps que ça se soigne, quoi.
0: Vous voulez pas je reste avec vous pour actionner les boutons?
1: Non, ça va aller. Mais vous pouvez rester si vous voulez. Moi, on fera l'émission à deux.
0: C'est très gentil, voilà. Et je commenterai votre thème du jour.
1: Ah oui, le thème du jour. Alors, le thème du jour, aujourd'hui, nous allons parler de ce qui vous met de bonne humeur le matin, ce qui vous fait sourire. La première chose qui vous fait sourire le matin. Alors, on pourrait dire la première chose qui vous met de mauvaise humeur, mais on va rester léger. Donc, non, on va garder le positif.
0: D'accord.
1: Donc, qu'est-ce qui vous fait sourire dès le matin quand vous vous réveillez?
0: Alors, à mon avis, il va y avoir...
1: Vous, c'est quoi?
0: Alors, moi, c'est la photo de mes enfants sur la table de nuit.
1: Oh, ça, c'est mignon.
0: Eh oui, ils sont là au coucher, ils sont là au réveil.
1: Eh bien, moi, c'est mon petit chat qui vient me poser la patte sur le nez pour me dire « Hé, je suis là, je veux un câlin !»
0: La journée commence.
1: La journée commence, bon. Voilà. Donc, dès que j'ai un œil ouvert, Lynx, elle est là.
0: Eh bien, on va retrouver tous vos commentaires. Si le thème de Gisèle vous inspire, allez-y sur la page Facebook, évidemment.
1: Oui.
0: Et on peut réagir via WhatsApp aussi?
1: Ah oui, oui, oui. 0472 50 60 70, c'est bien ça?
0: Ah, il y a un 2 en trop, attendez.
1: 04... C'est non, c'est 72.
0: Oui, exact.
1: Ah,
0: oui, oui, oui.
1: Vous voyez quand même. Hein,
0: le 50-60-70, 0472.
1: 50-60-70, voilà.
0: Voilà, bon, il est temps que je parte en week-end. Enfin, voilà.
1: Allez nettoyer la salle de bain.
0: Voilà, merci à tous, à celles et ceux qui nous ont accompagnés ce matin. Et puis Gisèle prend la relève dès midi.
1: À tout de suite.
0: Voilà.
1: Et bon après-midi.
0: Voilà, voici Lino Ferrer et Mirza.
1: Oh, Mirza, justement, j'ai pris la mienne avec.
0: Ah, un truc de ouf.

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1: Déjà midi, on vous souhaite une excellente journée. C'est dimanche aujourd'hui, alors on l'a fait cool. Je vous accompagne jusqu'à 16h. De suite, votre flash d'info. Midi, bientôt l'heure de passer à table, mais avant cela, on s'informe. L'Iran maintiendra son blocage du détroit d'Ormuz jusqu'à ce que les États-Unis acceptent toutes ses conditions. Déclaration ce dimanche des gardiens de la Révolution, la puissante force armée iranienne. Le porte-parole des gardiens a ajouté que cette route maritime stratégique est désormais une réalité, un théâtre de guerre. Pour nous, pour l'Iran, et pas seulement une voie navigable. À peine élu, déjà confronté à la violence. Deux attaques ont tué un policier, fait plusieurs blessés hier en Colombie, alors que le nouveau président prêtait serment. Abelardo de la Aspriella, avocat millionnaire, a promis des mesures radicales pour lutter contre le crime organisé. Il a en tout cas dénoncé ces attaques qui, selon lui, visent les infrastructures du pays, attaquent le progrès, la mobilité et la tranquillité de millions de Colombiens. Lui n'est plus en fonction et il ne va pas bien. L'état de santé de Joe Biden s'aggrave aux États-Unis. Le cancer dont est atteint l'ex-président américain progresse, information communiquée par son propre fils. Joe Biden, 83 ans, souffre d'un cancer de la prostate avec métastases dans les os et au-delà. Un cancer détecté en mai 2025. Toujours au chapitre santé, 241 personnes ont été infectées par le virus du Nil occidental dans l'Union européenne, en Italie, Espagne, France. Les chiffres ont été publiés hier par le Centre européen de prévention et de contrôle des maladies. Le virus du Nil occidental se transmet aux oiseaux par les piqûres de moustiques. Les humains, les mammifères peuvent également être infectés. Mais la majorité des infections chez l'homme ne présente aucun symptôme. Maintenant, 19% des personnes infectées développent de la fièvre, des maux de tête, des douleurs musculaires ou encore de la diarrhée. Dans de très rares cas, un patient peut développer une encéphalite ou une méningite. La plupart de ces infections surviennent entre juillet et septembre parce que c'est la période d'activité des moustiques. Santé encore, mais chez nous, les participants au camp d'été du Chiro Macquelen en Flandre orientale sont rentrés plus tôt que prévu. Des dizaines d'enfants sont tombés malades. Le groupe composé d'environ 170 jeunes se trouvait dans la province de Luxembourg. La moitié est tombée malade. La cause reste inconnue pour le moment, mais ce ne serait pas trop grave. Voilà, fin de ce flash. Merci de l'avoir suivi.
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Je l'espère bien que c'est encore merveilleux pour vous. Ah oui, ça va être merveilleux. Ça commence fort. Midi 9, coucou les amis, comment allez-vous? Vous êtes en forme? Ah, aujourd'hui, dimanche, ah, c'est la journée. Relax. Alors on commence relax. Billy Joel, Honesty, une balade poignante, gravée dans les mémoires de tout le monde, un véritable monument de la chanson. Alors,

0: incontournable de Michel Thor que vous allez retrouver dans les prochaines minutes.
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0: Un truc qui me colle encore au cœur et au corps. Oui. On va fredonner, on va chanter à tue-tête aussi sur Vivez Plus parce que ça fait du bien, ça relaxe, ça détend, ça ralentit le cortisol, oui, ça l'évacue, vous voyez. Cortisol, c'est ce qui fait qu'on est stressé, donc on n'est pas très bien. Donc chanter, ça fait du bien. Donc 1977 avec le tout premier tube de Laurent Voulzy qui nous raconte un peu son adolescence en musique, évidemment. Voulzy avec ce fabuleux Rock Collection. J'espère que vous êtes prêts. Allez, c'est parti. Voici Electric Light Orchestra avec Hold On Tight.
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Décidément, on ne s'en lasse pas de cette chanson qu'à l'artiste. Alors les amis, comment ça va? On est bien, c'est les vacances, c'est l'été. Alors je vais pas dire qu'on a un grand ciel bleu parce qu'aujourd'hui le ciel est pas bleu du tout, il est plutôt gris clair. Il y a pas mal de nuages, mais c'est pas grave, c'est pas grave. On a du beau temps, il fait chaud quand même.

Qu'est-ce qui vous donne le sourire dès le réveil, dès le matin? Qu'est-ce qui vous apporte ce petit rictus là qu'on peut avoir? Est-ce tout simplement l'odeur du café frais qui coule ou l'odeur du pain grillé? Oh là là, l'odeur du pain grillé, c'est une tuerie, hein. Voir qu'il fait un grand soleil magnifique dehors et que on va pouvoir, jardiner, promener, faire plein de choses durant la journée. Racontez-moi tout ça via le groupe Facebook de Viva Plus. Venez nous rejoindre et vous pouvez aussi le faire par téléphone sur la ligne WhatsApp au 0472 50 60 70. Je vous attends et en attendant, on va écouter, on va se faire plaisir. Femme, femme, femme, voici Serge Labat.

Top souvenir des années 80 avec Kim Carnes. Ça fait du bien, ça fait plaisir. Laurent vous dit dans un petit instant Rock Collection. Mais juste avant, on papote ensemble. Eh oui, aujourd'hui, notre petit sujet de conversation. Ah ben ça va être sympa, on va un petit peu faire connaissance avec votre humeur du matin. Ça nous intéresse, on aime savoir ce que vous aimez, ce que vous détestez. Alors aujourd'hui, j'avais envie de vous demander, mais qu'est-ce qui vous donne le sourire dès le réveil? Alors cela peut être, comme je le disais tout à l'heure, un bon petit café au lit par exemple, préparé par monsieur ou madame, je ne sais pas. Ça me concerne vachement. Le chat qui vient faire un ronron ou le chien qui vient faire une grosse lèche, là, vous voyez. Ah, ça met de bonne humeur, évidemment. On ne veut pas s'empêcher de sourire. Un petit mot doux, ah oui, ou une attention laissée par son partenaire, ça peut être sympa aussi. Vous nous envoyez tout ça via notre groupe Facebook. Venez nous rejoindre, racontez-nous votre vie. En tout cas, votre vie du matin, quand vous vous levez, c'est peut-être aussi le fait de savoir que c'est dimanche et que finalement, on peut se rendormir, on peut faire la grasse mat et on n'a rien à faire. Oh, ça, c'est cool quand même, hein. C'est vrai que quand on bosse tous les jours 8 heures ou qu'on bosse tout court à la maison, hein, on a toujours du travail à faire dans une maison, même si on est pensionné. Eh bien, de se dire aujourd'hui c'est la journée où je ne fais rien et c'est la journée du dimanche et ça c'est bon.

Midi 40, non, je ne mens pas. C'est pile poil l'heure, à 10 secondes près, voilà. Oh, écoutez, on a de la bonne musique. Ça fait du bien, hein. Écoutez-moi ce rythme. Bon, je vais vous laisser quand même. En bonne compagnie, de surcroît. George Benson sur Viva Plus avec Guy.

Ici, on a fait un petit bond du côté de la chanson française et nous allons retrouver tout autre chose avec le groupe dans un instant. Alors aujourd'hui, nous papotons entre midi et 16h. Et oui, c'est à vous l'honneur, c'est à vous la parole. Venez nous rejoindre sur le groupe Viva Plus, c'est tout à fait gratuit. Si vous n'êtes pas encore inscrit, je vous y invite. Vous pourrez ainsi participer aux émissions de plus en plus et donner votre avis. Alors aujourd'hui on fait connaissance, évidemment, comme chaque dimanche et chaque samedi entre midi et 16h, on apprend à mieux vous connaître. Et ce que j'aimerais savoir, ce que nous aimerions savoir aujourd'hui, c'est ce qui vous donne le sourire à la sortie du lit, au saut du lit. Qu'est-ce qui vous donne ce petit rictus le matin? Est-ce que c'est une odeur particulière? Bonne odeur, bien entendu, cela va de soi. Un petit mot doux, peut-être une chanson que vous écoutez à la radio, j'en sais rien. Un animateur, réaliser que il fait beau, que le soleil brille, qu'on va profiter de la journée comme aujourd'hui, ou tout simplement chanter à tue-tête, peut-être un petit peu faux certainement, mais sous une douche chaude, ou peut-être mettre vos chaussettes préférées, ou une tenue dans laquelle vous vous sentez hyper bien, décontracté, relax, comme c'est le cas aujourd'hui. C'est dimanche, alors faites pause sur le cerveau, faites pause sur tout ce qu'il y a à faire, et on reprendra demain.

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2: Il est 13h. Bon appétit, chin chin, si c'est l'heure de l'apéro. De suite, vous allez retrouver votre journal. Il est présenté par Maïté Warland. Bonjour Maïté.
3: Une sécheresse inédite en France. Près de 70% des départements sont en grave crise de l'eau. Dans certaines régions, on reprend même l'eau des fontaines pour l'utiliser. Chez nous aussi, il fait chaud et l'eau manque par endroits. On ira à votre rencontre pour savoir comment vous vivez ces vagues de chaleur successives. Et puis une bonne nouvelle pour la région de Charleroi. La plus grande usine de satellites au monde s'apprête à s'installer dans la ville wallonne. Bonjour, la France n'a jamais autant souffert de la sécheresse. 67 départements sur 101 ont été placés en situation de crise. De plus en plus de villes décident de mettre en place des mesures de restriction. Jennifer Istas avec nos confrères de France Info.
4: Limoges n'a plus d'autre solution. La mairie a décidé de récupérer l'eau de ses fontaines publiques pour arroser ses arbres. Antoine Rota, responsable des espaces verts de la ville.
5: Là, on le voit sur nos fruitiers, Ils sont verts, ils tiennent le coup et on sent qu'ils ont bu de l'eau. On ne peut plus injecter de l'eau du réseau. Il faut préserver cette eau-là. Donc on a décidé d'arrêter les fontaines et donc du coup d'en profiter pour la récupérer parce qu'on en a besoin.
4: La sécheresse en France bat cette année tous les records, comme l'explique Yves Tremblay, directeur de recherche en hydrologie à l'Institut français de recherche pour le développement.
6: Dans tous les compartiments, en fait, on a une situation de sécheresse, donc un niveau très bas d'eau, à la fois dans les sols, dans les cours d'eau.
4: Le débit de l'eau du robinet a également été réduit pour diminuer la consommation d'eau.
3: Et en Belgique aussi, il continue de faire chaud, très chaud. Cette semaine, la Belgique a vécu une nouvelle vague de chaleur et les températures annoncées pour cette semaine sont encore très hautes. Alors, est-ce que les Belges commencent à en avoir assez ou profitent-ils encore un petit peu du soleil? Dorine Donati a posé la question ce matin à des Liégeois.
7: Bon, on est content qu'il fasse chaud. Maintenant, on aurait 3-4 degrés de moins, ça serait mieux.
8: Ah, moi, je cours mieux quand il fait plus frais, oui, c'est certain. Ouais. C'est pour ça que je cours ce matin et cet après-midi, je vais pas me lancer là-dedans.
9: C'est très difficile avec le bébé d'exister dans cette chaleur et j'espère que dans quelques jours, la vague de chaleur quitte.
10: Et surtout avec mon chien, mettre à l'ombre et te prendre du ventilateur.
11: Donc on dit pas non à quelques degrés en moins pour le chien.
10: Ouais, voilà.
12: Moi je préférerais quand même quelques degrés en moins.
13: Et moi je pense que les gens se plaignent pas mal. En hiver ils se plaignent qu'il fait froid, quand il pleut ils se plaignent qu'il pleut. Quand il fait chaud, il se plaint qu'il fait trop chaud. Moi ça me dérange pas, un peu de soleil, un peu de vitamine D. Ça fait du bien au moral, ça fait du bien au corps.
3: Le pic de chaleur cette semaine sera observé mercredi. L'IRM a placé la Belgique en code jaune chaleur. Seul le littoral est en vert. Là, il fera plus doux, notamment demain et mardi. À Schaerbeek, en région bruxelloise, le possible abattage d'une centaine de platanes dans une célèbre avenue de la commune fait fortement réagir. Le projet n'est pas neuf. Il prévoit le remplacement de ces arbres par d'autres, moins nombreux, mais plus résistants au changement climatique. La mobilisation des habitants du quartier qui tiennent à défendre leurs platanes coûte que coûte ne faiblit pas. Alice Dulchevski.
14: Quand on parle aux habitants de Schaerbeek d'abattre les 108 platanes de l'avenue Louis-Bertrand, la réponse est catégorique.
15: On coupe pas des arbres, ça fait, c'est pas possible.
16: Ils sont vivants, ils sont merveilleux, il faut les garder.
14: Ce projet contesté est dans les cartons de la commune depuis plusieurs années, mais la protestation vient de prendre une ampleur inattendue grâce à une vidéo publiée sur Instagram.
17: Bonjour à tous, je me trouve ici, avenue Louis-Bertrand.
18: Ces arbres sont parfaitement sains. Ils ont tous au moins 60 ans, ils sont plus vieux que mes parents.
14: À l'origine, Céline, une Schaerbeekoise de 27 ans.
18: J'étais pas du tout au courant du projet. Je me suis dit qu'il fallait que je fasse quelque chose. De mettre un maximum de monde au courant.
14: La vidéo a depuis été vue plus de 100 000 fois et suscité beaucoup de réactions.
18: Je me dis qu'avec les nombreuses vagues de chaleur qu'on a vécues récemment, c'est normal que ça ait pris autant d'ampleur. Les gens ne veulent pas qu'on abatte nos arbres.
14: Grâce à cette vidéo, la mobilisation vient d'être relancée dans le quartier et même au-delà.
19: On a plein d'amis ou de gens qu'on connaît de partout dans Bruxelles qui se mobilisent aussi parce qu'ils trouvent ça complètement aberrant.
14: De son côté, l'Echevine en charge souligne que pour l'instant, rien n'est encore programmé. Elle assure que le projet pourrait même évoluer car le dossier est en train d'être réexaminé par la commune.
3: Un peu plus de Wallonie dans l'espace. L'entreprise belge Aerospace Lab vient de décrocher un contrat important avec l'Union européenne. Et Thomas de Broucker, ce contrat, c'est pour la construction de dizaines de satellites.
0: Oui, 66 satellites au total qui seront en partie construits par Aerospace Lab. Et ça tombe bien puisque cette entreprise originaire du Brabant wallon s'apprête à mettre en service la plus grande usine de satellites au monde. Ce sera à la fin de l'année une usine en développement à Charleroi. D'autres entreprises européennes participeront aussi au projet.
3: Et Thomas, pourquoi alors une telle commande de l'Union européenne chez nous ?
0: Ces satellites, ils s'ajouteront à des dizaines d'autres déjà en orbite pour former ce qu'on appelle une constellation de satellites de 368 appareils. Un peu à l'image du célèbre Starlink qui appartient au milliardaire d'extrême droite Elon Musk. Avec cette constellation européenne baptisée Iris 2, l'Europe veut plus d'autonomie en matière de télécommunications. Une sorte de réponse aux constellations américaines et chinoises. Iris 2 doit permettre à l'Union européenne d'être autonome dans ses communications entre ambassades, les douanes, en matière de défense ou même pour ses entreprises privées.
3: Merci Thomas. Ajoutons que l'entreprise française Thales, aussi implantée à Charleroi, participera à la construction de ces satellites. Des centaines de milliers de personnes évacuées au Japon et en Chine à l'approche du typhon Dolphin. Il vient de toucher terre. Ce typhon est accompagné de vents pouvant aller jusqu'à 198 km/h. Au Japon, 260 000 habitants de l'île ont reçu l'ordre d'évacuer. Le constructeur automobile Toyota a suspendu le travail dans 9 de ses usines. Selon les autorités, Dolphin pourrait causer des dégâts, voire provoquer l'effondrement de certaines structures. En Chine, c'est une alerte au niveau maximal qui a été déclenchée par les autorités. Plus de 20 000 personnes évacuées là aussi, mais au Canada cette fois. La province canadienne de Colombie-Britannique, dans l'ouest du pays, est ravagée par un méga-feu. Plus de 10 000 hectares déjà brûlés. L'état d'urgence a été déclaré dans la province. Les évacuations se poursuivent, notamment par les airs, car de nombreuses personnes sont piégées par le feu dans les bois. Le Premier ministre de Colombie-Britannique, David Eby.
20: Les témoignages qui commencent à nous parvenir sont héroïques. De nombreuses personnes se sont mises en danger pour en sauver d'autres. Nous les remercions pour leur courage et leur dévouement. À l'heure actuelle, notre priorité est de sauver des vies et de soutenir les opérations de secours. Des évacuations par voie aérienne sont en cours pour les personnes isolées par l'incendie. Les équipes d'urgence sont à pied d'œuvre et continueront de travailler jour et nuit. Si vous faites l'objet d'un ordre d'évacuation, partez immédiatement, s'il vous plaît.
3: L'Iran verrouillera Hormuz jusqu'à ce que Washington cède à toutes ses conditions. C'est ce qu'ont déclaré ce matin les gardiens de la révolution iranien. Cela fait plusieurs semaines que les discussions autour du détroit d'Hormuz font des allers-retours et que le cessez-le-feu et l'accord pour la fin de la guerre sont reportés, annulés. Ces derniers jours, comme il l'a fait à plusieurs reprises, Donald Trump annonçait pourtant un accord tout proche. Mais il semble donc que cet accord n'interviendra pas tout de suite. En sport, 9e et dernière étape au Tour de France Femmes. Aujourd'hui, une étape longue d'un peu moins de 100 km et qui se déroulera intégralement autour de Nice. Hier, la néerlandaise Demi Vollering a fait coup double en remportant l'étape et en s'emparant du maillot jaune. Elle possède 8 secondes d'avance sur la polonaise Kasia Niewiadoma avant le départ de cette ultime étape. L'arrivée est prévue aux alentours de 19h et ce sera évidemment à suivre sur la RTBF. Et puis en foot, 5 rencontres au programme ce dimanche pour cette première journée de championnat qui se termine. Il y aura notamment Anderlecht la Louvière dès 18h30, mais avant cela, à 16h, Charleroi accueillera Louvain. Après une saison mitigée l'an dernier, les Carolos auront à cœur de mieux performer cette année. Le coach Mario Conen a en tout cas hâte que les choses sérieuses débutent.
21: On a vécu 6 semaines de préparation maintenant derrière nous, qui étaient dures, qu'on a beaucoup travaillé, on a connecté tous ensemble et voilà, maintenant je sens qu'on est prêt. Tu sais, le premier match de championnat, c'est toujours un match qui est un petit peu plus compliqué parce que tu ne sais pas 100% où tu es. C'est différent. Et ça, c'est le premier match de championnat. Ça veut dire que pour les deux équipes, il y aura sûrement un petit peu de stress. Tu dois faire un résultat. C'est les circonstances un petit peu spéciales. Ça veut dire que cette première journée, c'est toujours une journée très, très spéciale.
3: Une interview de Thibaut de Planck. Dans les autres matchs programmés ce dimanche, il y aura la Gantoise Malines à 13h30, Zulte Waregem-Genk à 16h et puis Antwerp Beveren à 19h15. Et puis, enfin, cette petite info musique pour terminer. Du changement au Ronquière Festival pour ce soir. Blessée aux cordes vocales, la chanteuse Charlotte Cardin a annoncé annuler sa présence pour ce soir. La jeune femme était la tête d'affiche. C'est le DJ Lost Frequencies qui la remplacera au pied levé. La musique et la danse seront donc bien au rendez-vous malgré tout ce soir à Ronquière. C'est la fin de ces infos. Merci de nous suivre. Belle journée à l'écoute de la RTBF.

0: Ça donne un petit coup de frais, hein, les frissons et tout. Hein. Oh, dites donc, c'est une chanson prenante quand même. Oh là là, quel plaisir d'être là avec vous et de partager ces grands moments musicaux. Et c'est pas fini, bah non, on ne fait que commencer.
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0: Et puis nous allons nous balader dans les années. Et oui, nous allons nous retrouver ici en 1972 avec une romance toute en tendresse signée Michel Sardou.

Et puis Céline, le courage à la solidarité des mineurs, c'est quelque chose qui parle à tout le monde. Pierre Bachelet et ses célèbres corons seront également des nôtres. Et puis vous aussi, vous êtes là sur le groupe Facebook de Viva Plus, vous êtes là aussi sur la ligne WhatsApp, rejoignez-nous 0472 50 60 70. Aujourd'hui, qu'est-ce qui vous donne le sourire? Qu'est-ce qui vous a donné le sourire ce matin?

évidemment, quel tube, quel souvenir. Oh là là, et puis on n'a pas fini sur Viva Plus. Bah non, ça fait que commencer. Et oui, aujourd'hui on papote entre midi et 16h. Oui, comme chaque week-end, nous vous invitons à partager un petit sujet de conversation sur notre groupe Viva Plus ou sur notre ligne WhatsApp. Et aujourd'hui, bah, qu'est-ce qu'on vous demande? Qu'est-ce qu'on vous demande aujourd'hui? Attendez que je me rappelle. Ah mais oui. Bah non, j'ai pas oublié, hein, c'est une blague. Qu'est-ce qui vous a donné le sourire?

0: Dans une tasse spéciale qui a été fabriquée par vos petits-enfants, allez savoir, ou peut-être aussi, est-ce une odeur, est-ce un parfum, le parfum de madame, peut-être. En tout cas, nous avons Nathalie qui nous a laissé un message, puisque vous pouvez aussi nous envoyer des messages via la ligne WhatsApp de Viva Plus, hein. Vous pouvez laisser écrit, ou comme Nathalie, laisser un petit message vocal, on l'écoute.
1: Coucou, bonjour Gisèle, c'est Nathalie de Thouin. Moi, ce qui me donne le sourire en me levant, c'est déjà de savoir que je vais allumer mes 3 radios dans ma maison sur Viva Plus.
2: Oh wow.
1: Que cela me donne énormément de bonheur. De dire bonjour à mon mari et de continuer à vivre. La vie, c'est merveilleux avec Viva Plus.
0: Ah bah écoutez.
1: Merci. Merci. Gisèle, à bientôt.
0: Merci beaucoup Nathalie, c'est super adorable de

philosophie pour notre ami Jacques Brel. Alors, à 13h39, ça va? On arbore la journée avec calme, douceur, tendresse. Et puis vous m'envoyez plein de messages. Et justement, on va en parler de vos messages aujourd'hui. On essaie de savoir ce qui vous donne et ce qui vous a donné le sourire ce matin en vous réveillant. Alors vous êtes nombreux à envoyer plein de photos. C'est génial, vous êtes adorables. Alors chez Janine, apparemment c'est la nourriture, la bonne nourriture. Elle m'a déposé des belles photos de, je pense, une tarte aux prunes ainsi qu'un gâteau au chocolat. Non mais franchement Janine, vous êtes cruelle. Vous savez que je suis là entre midi et 16h. Et qu'à 16h, j'ai la dalle, vous pensez bien, vous m'envoyez de la nourriture. Non mais... Bon, en tout cas, je suis contente de voir que vous êtes adorable et que vous participez. Continuez, hein, venez. Chez Dominique, Dominique nous dit, moi c'est mes chiennes. Comme je vous disais, moi c'est mon petit chat ce matin qui a déposé sa patte sur mon œil pour me dire, hé, allez hop, réveille-toi. Ça fait longtemps que tu dors. Chez Cardamine, entendre tomber la pluie. Ah, c'est vrai. C'est vrai que quand on peut rester au lit le matin comme ça, et qu'on peut faire un petit peu la grasse mat et qu'on entend un orage à l'extérieur, ça peut être assez gratifiant. Ça fait plaisir de se dire, oh là, je suis au chaud, bien tranquille dans mon petit lit. Alors, continuez, venez les amis, rendez-vous sur le groupe Facebook de Viva Plus pour nous raconter qu'est-ce qui vous a donné le sourire ce dimanche matin en vous réveillant. Ça peut être un tas de choses, hein, n'hésitez pas. Vous pouvez aussi nous appeler, nous laisser un message sur la ligne WhatsApp 0472 50 60 70. D'ici tout à l'heure, nous allons retrouver la musique de Viva Plus. Voici un chouette souvenir, La Belle.

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1: Déjà 14h, et oui, ça passe vite, hein. Ah bah écoutez, quand on est bien, bah écoutez, ça défile. Alors on profite, hein, Max. À 14h, votre flash d'info.
2: Bel après-midi, merci de vous informer avec nous. Pas de retrait israélien de Gaza tant que le Hamas n'est pas réellement désarmé. Les mots de Benjamin Netanyahou, Israël rejette donc le plan américain pour Gaza, accepté pourtant par le Hamas. Le premier ministre israélien conditionne tout retrait de son armée à un véritable désarmement du mouvement islamiste. Exigence aussi du côté du détroit d'Ormuz, enjeu majeur de la guerre au Moyen-Orient. Il restera verrouillé tant que Washington n'accepte n'acceptera pas toutes les conditions posées par Téhéran. Voilà ce qu'ont annoncé aujourd'hui les gardiens de la révolution, éloignant l'espoir d'un règlement rapide du conflit. La réouverture de ce passage vital pour le commerce mondial des hydrocarbures est la priorité de Donald Trump. Ces derniers jours encore, le président américain n'a cessé de promettre que les négociations allaient bon train et que le déblocage était imminent. Le typhon Dolphin a touché terre dans l'est de la Chine. La tempête a déjà entraîné l'annulation de 1500 vols, des évacuations et le déclenchement d'une alerte de niveau maximal. Dolphin s'abat sur la côte orientale, densément peuplée de la Chine. Résultat, suspension du travail et des services de transport sur la trajectoire anticipée du typhon. Des frappes russes ont fait 2 morts et des dizaines de blessés dans plusieurs régions de l'Ukraine la nuit dernière, tandis qu'une attaque de drones ukrainienne a tué 3 personnes dans la région russe de Belgorod. Les frappes des deux côtés se multiplient ces dernières semaines. Cette saisie importante en Indonésie, 1,3 tonne de kétamine, valeur 100 millions d'euros. Le produit était caché sur un navire battant pavillon étranger. La kétamine est un médicament qui fonctionne principalement comme un anesthésique à action rapide, mais qui est largement utilisé comme drogue festive illicite. Chez nous, il va falloir ouvrir le portefeuille. Les précomptes immobiliers augmentent à Bruxelles et en Wallonie, il est en hausse presque partout. L'impôt régional s'adapte en fait à l'inflation, mais certaines communes l'augmentent encore plus que ça. À Wavre, c'est 20% de plus. À Kuckelberg, en région bruxelloise, 25% de plus. Les communes justifient cela par de gros chantiers, des investissements ou encore les réformes du fédéral. Ne cherchez plus rupture de stock pour les lunettes pour l'éclipse solaire de mercredi prochain. C'est l'objet que tout le monde s'arrache. Alors dans les magasins, chez les opticiens, eh bien les rayons se vident. Pour regarder l'éclipse, les lunettes certifiées ISO 12312-2 sont indispensables. Les lunettes de soleil et autres systèmes D sont évidemment à proscrire. Fin de ce flash, d'ores et déjà une belle, chaude et douce après-midi.
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va plus dans les oreilles. Merci de votre fidélité. Alors, pour la suite de votre musique, eh bien, nous allons retrouver un peu de douceur 100% belge avec un grand romantique en la matière, Art Sullivan, avec Petite fille aux yeux bleus. Elle a fait danser le monde entier, toute la planète. Ah bah oui, écoutez, ce titre-là, c'est juste disco, c'est juste la chanson que tout le monde connaît, c'est juste la chanson sur laquelle vous avez toutes et tous dansé. Eh bien écoutez, un titre explosif comme ça, on ne le rate pas, on l'écoute sur Viva Plus également. Wow.

0: plus, tube américain de Maurice Albert, transformé en français, avec cette douceur et puis surtout cette voix incroyable. C'est pour vous cet après-midi, petite douceur du dimanche après-midi, que tout se passe bien, profitez bien de chaque instant et de suite, on vous envoie Art Sullivan, vous êtes d'accord? Allez, c'est parti.
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si, je suis toujours là, oui, je suis là jusqu'à 16h, avec beaucoup de plaisir d'ailleurs. J'adore partager tout ça avec vous. Alors, cet après-midi, on papote évidemment comme chaque week-end entre midi et 16h. Vous nous rejoignez sur le groupe Facebook ou sur la ligne WhatsApp 0472 50 60 70 pour laisser un message vocal ou écrit comme vous voulez. Vous nous rejoignez

Nous allons nous tourner du côté de vos messages chez Philippe. Ce sont les petits oiseaux qui viennent boire et se laver, car Philippe a installé une petite coupelle, et ça c'est merveilleux. Bravo, je vous félicite pour les oiseaux. Alors, chez Muriel, c'est écouter la circulation et me retourner sous la couette. Je suis une très jeune pensionnée et j'en profite, et vous avez mille fois raison. Chez Paul, bonjour, Paul nous dit bonjour, mon petit bonheur de ce matin. Ce qui m'a donné le sourire, c'était d'aller soigner les trois chatons de la voisine, partie en vacances après ça. Dégustation de croissants pralinés. Non mais ça va. Ensuite, faire une balade à vélo sur un ravel dans les campagnes, puis en bord de Meuse, Namur ou Épion, avant les fortes chaleurs. Ben voilà une belle journée pour vous, Paul. Sissi, de son côté, c'est aussi son petit chat, sa princesse d'amour. Bon dimanche, merci Sissi. Et chez Françoise, coucou Gisèle, retrouvez mon café chocolaté et déjeuner en pensant à ce que je vais faire de la journée. On vous connaît bien, hein, Françoise, car chez elle, c'est au jour le jour et généralement, tout se passe bien. Bonne émission, merci. Merci à vous pour tous vos messages. Continuez, venez, rejoignez-nous, racontez-nous qu'est-ce qui vous a fait sourire ce matin en déposant le pied au sol, en sautant du lit ou en... vous glissant du lit, hors du lit. On ne saute pas toujours du lit, hein. Oui, c'est vrai que parfois, ça dépend de la forme qu'on a et de l'heure à laquelle on se lève, c'est certain. Bon, ben, pour réveiller tout ça, hein, je vous propose de vous préparer à un petit rythme bien soutenu en compagnie d'Anita Wart.

On a voyagé dans le temps et on est du côté des années 50, oui, avec ce groupe de Crew Cutes, voilà, c'est dit. Alors, 14h30, tout va bien, je l'espère. J'espère que vous passez une belle après-midi. C'est l'été, c'est les vacances. Alors, il y a du soleil, certes. Enfin, il fait chaud. Le soleil, on le voit pas beaucoup. Il y a pas mal de nuages aujourd'hui. J'ai remarqué ça ce matin en venant vous rejoindre. Et puis, je vois que je regarde par la fenêtre. Je vois que c'est toujours assez pareil. Il fait un petit peu gris quand même. Hein. Bon, bah, on verra si on aura de l'orage. Je regarderai un petit peu les détails de la météo tout à l'heure. On se tourne du côté de vos messages aujourd'hui. Qu'est-ce qui vous a donné le sourire ce dimanche matin? Alors chez Christine Parmentier, ce sont les câlins de sa boulette d'amour, Caline. Notre chatte, nous dit-elle. Marianne nous dit, chez moi, c'est la fête que nous font nos chiens dès le matin et le petit tour du jardin ensemble par tous les temps. Bel après-midi. Roland nous dit, ce qui me donne le sourire le week-end au réveil, point d'interrogation. Eh bien, c'est de savoir que je ne dois pas aller travailler tout simplement. Bah, écoutez, c'est normal, hein, Roland, on peut faire grâce mat, ça fait du bien de temps en temps. Et puis Nancy nous dit ce qui me met de bonne humeur le matin, eh bien, ce sont les animateurs de Viva Plus. Ah, merci Nancy, qui nous met de bonne humeur aussi bien la semaine que le week-end. Bonne émission et bon dimanche. Janine nous dit, quant à elle, c'est d'ouvrir la radio de Viva Plus avant de me lever et ensuite de vous écouter toute la journée. Mais non, vous nous écoutez toute la journée. Bah, écoutez, félicitations, merci pour cette fidélité. Ce matin, c'était préparation d'une tarte aux prunes et terminée de couvrir de chocolat fondu mon gâteau marbré. Tout ça en chantant avec Viva Plus. Oh bah écoutez, vous m'avez donné l'eau à la bouche là, hein. Terrible Janine, c'est terrible. C'est terrible parce que je vais devoir encore attendre, oui.

Bel après-midi sur Viva Plus, nous avons de la bonne musique à vous proposer. Il y aura les compagnons de la chanson, il y aura Dillinger avec Cocaine the Brain, In My Brain, enfin pas dans le mien, hein, je vous promets. Et puis il y a ce thème, Christopher Cross.

Charlotte, tout va bien. C'est dimanche aujourd'hui. On est en pleine forme sur Viva Plus et on vous accompagne avec la bonne musique, mais aussi avec vos petits partages. Aujourd'hui, on vous demandait quel est ce petit quelque chose qui vous a fait sourire ce matin en vous réveillant, en vous levant. Pour Maria, comme chaque matin, elle dépose les deux pieds hors du lit et sa première réaction est de dire merci Seigneur et merci à la Vierge Marie, sa patronne, de lui accorder un jour de plus. Et la première personne qui lui vient en tête, c'est Virginie, sa fille, à qui elle associe sa prière. C'est pour moi le premier bonheur du jour qui est essentiel à ma vie. Ensuite, j'allume la radio de la table de chevet, puis la salle de bain, et ensuite la radio dans le living sur, vous devinez bien, Viva Plus. Bien sûr, indissociable de ma journée, me dit-elle, ce dimanche au menu des boulets à la liégeoise. Oh ben s'il vous plaît, avec des frites, des bonnes frites belges, j'imagine. J'espère que vous avez bien mangé. Mais avant ça, elle me dit qu'elle a levé un verre de champagne à ma santé. Ça, je trouve ça adorable. Merci, merci Maria. Martine nous dit, comme beaucoup, c'est Viva Plus qui me met de bonne humeur le matin. Chérie Jeanne, me réveiller à côté de mon mari, puis allumer la radio sur Viva Plus, la bonne humeur des animateurs et communicatives. Janine nous dit, c'est d'ouvrir la radio sur Viva Plus avant de me lever et ensuite de vous écouter toute la journée ce matin. C'est préparation de tarte aux prunes. Ah bah je l'ai déjà dit, et gâteau au chocolat. Ah bah oui, je l'ai déjà dit. Voilà, bah écoutez, il y a encore d'autres messages dont on vous fera part tout à l'heure. Continuez, venez nous rejoindre sur le groupe Viva Plus. En plus, vous avez partagé plein de photos. Venez regarder, venez commenter, passez votre temps, amusez-vous, faites des connaissances. Et puis aussi, on écoute la musique avec Francis Cabrel tout de suite.

15h, l'heure de s'informer. Une nouvelle crise se prépare-t-elle à Ceuta le 15 août prochain? Les autorités espagnoles sont en tout cas sur le qui-vive. La Guardia Civil prévient de la circulation de faux messages et de rumeurs sur les réseaux sociaux marocains ces derniers jours. Le risque que cela se produise est réel. L'ampleur du mouvement incertaine. Les mesures préventives prises par le Maroc sur les routes, dans les gares, seront cruciales, tout comme les renforts espagnols, selon un document qu'a pu se procurer la télévision espagnole. Côté bilan de l'assaut massif de la semaine dernière, des associations marocaines de défense des droits humains ont estimé qu'au moins 141 personnes avaient péri en cherchant à rejoindre l'enclave espagnole, pour beaucoup à la nage. Israël rejette le document en 15 points présenté fin juillet par le Conseil de la paix de Donald Trump et accepté pourtant par le Hamas. Déclaration ce dimanche du Premier ministre israélien Benjamin Netanyahou. Cette feuille de route devait être le point de départ de la deuxième étape du plan de paix à Gaza. Le Premier ministre israélien a ajouté conditionner tout retrait de son armée à un véritable désarmement du mouvement islamiste. Au Brésil, la déforestation de l'Amazonie est à son plus bas niveau en 10 ans. Une victoire pour le président Lula qui briguera un nouveau mandat en octobre prochain. Les chiffres sont là, moins 37% de déforestation l'an dernier par rapport à l'année précédente. Le président Lula a fait de la fin de la déforestation illégale une priorité de son mandat. De la forêt, il en est aussi question en Espagne, dans le sud-ouest du pays. Un nouvel incendie a déjà ravagé 8000 hectares et il se propage vers Séville. 275 pompiers sont mobilisés, près de 500 personnes ont dû être évacuées. En France, la 67 départements sont en situation de crise. L'Hexagone n'a jamais autant souffert de la sécheresse. De plus en plus de villes décident de mettre en place des mesures de restriction. Dans le Finistère, on teste une nouvelle solution, réduire le débit de l'eau pour l'économiser. À Limoges, on récupère l'eau des fontaines. Le mois dernier, 1373 cours d'eau ont été touchés par des ruptures d'écoulement. C'est 554 de plus que le mois précédent. Et puis, chez nous, il fait chaud, vous l'avez remarqué ce week-end, et ce sera comme ça jusque mercredi avec des températures allant jusqu'à 31 degrés par endroit. Le code jaune a donc été instauré. Voilà, fin de ce flash. Merci de l'avoir suivi. 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

0: Un petit dodo sur les neiges du Kilimandjaro, ça peut être chouette quand même. Hein. Moi, je dirais pas non. Pas trop longtemps, évidemment. Hein. Bon, c'est frais quand même.
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0: Alors, que va-t-il se passer cet après-midi encore? Ah oui, on est encore ensemble pendant une bonne heure. Alors, on va en profiter au maximum ce dimanche aujourd'hui. C'est l'été, c'est les vacances. On en profite, bien entendu, pour se faire plaisir. Alors... quelle drôle d'idée, elle voulait qu'on l'appelle Venise. Nous allons retrouver la poésie et la voix unique de Julien Clerc sur Viva Plus. Mais aussi ceci. Enregistré en 1939, rendez-vous compte quelle époque quand même, par Glenn Miller. C'est certainement le morceau le plus célèbre de l'ère du swing et du big band. Impossible de ne pas claquer des doigts, de taper du pied et d'imiter la trompette, mais je vais pas le faire. Promis. Non, je peux faire beaucoup de choses, mais quand même, imiter une trompette, c'est pas évident. Faut s'entraîner. On verra ça pour une prochaine fois. Et puis, véritable pépite disco pop des années 70. On va laisser le groove nous envahir, s'il vous plaît, en poussant le venu un peu plus fort. Et écoutez Tina Charles avec I Love to Love. Ah, ben écoutez, qu'est-ce que je vois? Qu'est-ce que j'entends? Surtout, en rêver. Ah, écoutez-moi ce rythme. Cap sur les années 80 tout de suite pour commencer avec des synthés de l'époque, 1981 pour le duo irrésistible qui a fait le tour

connaissance et on découvre ce qui vous a fait sourire ce matin. Eh bien, chez Bernadette, c'était le soleil et puis tout simplement le chant des oiseaux. C'est vrai que c'est magique, hein, quand on a une petite fenêtre ouverte et puis qu'on a la chance d'avoir des arbres pas très loin, on a la possibilité d'écouter ce petit chant des oiseaux pour se réveiller. C'est juste magique. Alors, nous avons Maggie aussi qui nous dit le sourire des infirmières et des infirmiers du A12 de Chirec-Bragnaleux. Une aide précieuse pour le bon rétablissement du patient. Merci à tout le personnel, dit-elle. Et oui, on y pense aussi. On pense à vous qui êtes peut-être à l'hôpital en ce moment. Il y en a certains d'entre vous qui ont des difficultés. On vous envoie plein d'ondes positives. Et nous avons Bob qui nous dit « Pour moi, c'est mon chien Paco, je l'adore. » Voilà, douce et agréable journée. Il nous a déposé une petite photo de son petit coquin Paco. Et il y a pas mal de photos à voir. Donc venez voir ce qui se passe sur notre groupe Facebook Viva Plus, on vous accueille avec beaucoup de plaisir. Venez nous rejoindre, c'est tout à fait gratuit. Et puis, tout de suite, nous allons nous plonger dans un moment de douceur. Nous allons laisser faire la magie des années 50 sur Viva Plus avec ces

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Serge Gainsbourg, allez là, on a encore un petit peu de temps de passer ensemble. On va vous parler de la météo tout de suite. Bah oui, je vous ai dit, je vais regarder d'un peu plus près. C'est vrai que le temps est assez couvert aujourd'hui. Et il le restera tout simplement. Demain, on aura encore un petit peu de nuages, mais le soleil nous revient. Et le grand soleil sera là mardi, mercredi, jeudi, vendredi, samedi certainement. Vous voyez, donc avec des températures qui oscilleront de 15 à 34 degrés jeudi. C'est le point le plus haut là, jeudi, vendredi prochain.

on sort nos petites guitares à nous aussi sur Viva Plus. Et ça fait du bien, hein. Ah, bah, écoutez, quel morceau, Chiquita. Bon, on a encore un petit peu de temps à passer ensemble. Et côté musique, je vois arriver Eddie Mitchell, Stone et Chardin, et puis ceci. Profitez seulement. Marvin Gaye et Tammi Terrell. Ain't no mountain high.

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1: Et il est déjà 16h, qu'est-ce que ça passe vite. J'ai été ravie de passer ce temps avec vous. On se retrouvera le week-end prochain, belle fin d'après-midi sur Viva Plus.
2: Merci d'être avec nous, voici l'essentiel de l'actu. Un entrepôt de l'Organisation mondiale de la santé frappé et détruit à Dnipro, dans le centre de l'Ukraine. Le bâtiment stockait des fournitures médicales humanitaires destinées aux établissements de santé le long de la ligne de front, principalement des fournitures d'urgence. Il n'y a aucun blessé à signaler, mais depuis l'invasion russe en février 2022, l'OMS a recensé plus de 3000 attaques contre les services de santé en Ukraine. Selon Médecins Sans Frontières, cela semble constituer une stratégie délibérée visant à détruire le système de santé, à punir collectivement la population, plutôt que d'être une conséquence accidentelle de l'invasion russe. La défense civile palestinienne affirme ce dimanche avoir achevé une opération de recherche qui a permis d'extraire les corps de 112 personnes des décombres de maisons détruites dans le sud de la ville de Gaza. Les opérations ont été menées environ pendant 2 semaines. Le bilan comprend notamment 40 enfants, 38 femmes. Depuis le début de la guerre déclenchée par l'attaque du Hamas en Israël le 7 octobre 2023, des milliers de personnes sont portées disparues à Gaza, beaucoup étant présumées ensevelies sur les décombres après les bombardements israéliens. Un bilan exact qui reste difficile à établir en raison de l'ampleur des destructions, de l'accès limité à des nombreuses zones, mais aussi aux restrictions imposées aux médias. L'autre actualité au Proche-Orient, c'est cette annonce de Benjamin Netanyahou qui rejette la dernière feuille de route américaine, pourtant acceptée par le Hamas. Cette feuille de route était censée être la deuxième étape du plan de paix à Gaza. Benjamin Netanyahou conditionne tout retrait de son armée à un véritable désarmement du Hamas. Cette annonce intervient alors que le Premier ministre israélien est confronté à une forte contestation de ses alliés d'extrême droite, et cela à quelques mois de législatives délicates. Le Hamas appelle, lui, les Américains à faire pression sur le gouvernement Netanyahou afin qu'il respecte cette feuille de route et n'entrave pas le processus pour des raisons de politique intérieure ou électorale. Des plongeurs italiens ont découvert l'épave d'un bateau romain au large de la Sicile. Le navire était rempli de centaines d'amphores en très bon état, probablement utilisées pour transporter du vin. L'épave, vieille d'au moins 2000 ans, a été qualifiée par le ministre italien de la Culture de l'une des plus importantes découvertes récentes en archéologie sous-marine. Et puis un mot de sport avec cette grosse tuile pour Elliot Crestan à la veille du début des championnats d'Europe d'athlétisme. Le Namurois doit déclarer forfait suite à une blessure à l'ischio gauche. Il est apparu avec un gros bandage à la cuisse lors de son entraînement du jour et le test ne s'est pas révélé concluant. Elliot Crestan ne s'alignera donc pas demain sur les séries du 800 mètres. Voilà, belle fin d'après-midi à notre écoute.
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0: Bonsoir à tous, soyez les bienvenus dans votre grand journal de 17h. Le nom de Benjamin Netanyahou à la une de cette édition. Le Premier ministre israélien ne veut pas du plan de paix américain pour Gaza, vous l'entendrez dans un instant. Un migrant contre un migrant, voilà un an que le Royaume-Uni et la France ont signé l'accord du One In, One Out. Un accord migratoire qui ne semble pas très efficace. Et puis ça y est, le voilà planté, le traditionnel arbre du Meibom a traversé la ville de Bruxelles toute la journée. Avant d'être mis en terre il y a quelques minutes, une tradition bruxelloise vieille de 700 ans. Cap enfin sur le stade du Pays de Charleroi, les Zèbres débutent leur saison. Nous serons en direct de ce match en fin d'édition. Voilà, vous avez le menu. Alors c'est parti pour le journal de 17h. C'est donc un nom pour Benjamin Netanyahou. Le Premier ministre israélien vient de balayer d'un revers de la main le plan de paix élaboré par les États-Unis pour la bande de Gaza. Un plan en 15 points qui prévoyait le désarmement du Hamas, ce groupe terroriste palestinien installé dans la bande de Gaza à l'origine de l'attaque du 7 octobre 2023 contre Israël et qui s'était dit prêt à rendre les armes. Mais ce désarmement était conditionné au départ de l'armée israélienne de la région. Un départ inenvisageable pour Benjamin Netanyahou.
1: Israël rejette le plan en 15 points. Nous n'effectuerons aucun retrait tant que le Hamas ne sera pas désarmé. Et quand je dis désarmer le Hamas, cela veut dire les armes lourdes, les armes moins lourdes et les armes légères. Toutes les armes. Et nous parlons d'un vrai désarmement, pas d'un désarmement fictif.
0: Le Hamas a déjà réagi à cette annonce et demande aux États-Unis de mettre la pression sur Israël pour que l'État hébreu accepte cet accord. Tous les détails dans le journal de 18h. Gaza, encore dans l'actualité, avec ces chiffres partagés par la défense civile palestinienne. Les corps de 112 personnes ont été extraits des décombres de maisons détruites dans le sud de la ville de Gaza. Des opérations qui ont duré 2 semaines. Le bilan comprend notamment 40 enfants et 38 femmes. 17h et 2 minutes sur les différentes antenne de la RTBF et cette question à présent, quel bilan tirer du dispositif One In, One Out, une entrée pour une sortie, mise en place entre la France et le Royaume-Uni il y a exactement un an. Le principe, je vous le rappelle, la France accepte de récupérer un migrant arrivé par la Manche au Royaume-Uni si et seulement si Londres accueille en échange un demandeur d'asile présent sur le sol français. Emeline Vin, vous êtes notre correspondante à Londres. Les derniers chiffres laissent penser que ce dispositif ne dissuade pas vraiment les migrants qui tentent la traversée.
2: Près de 50 personnes renvoyées par le Royaume-Uni vers la France ont retraversé la Manche pour rejoindre à nouveau les côtes anglaises. Elles ont donc été interceptées une nouvelle fois par les autorités britanniques, risquant ainsi un deuxième renvoi en France. Pour le gouvernement britannique, c'est la preuve que tenter la traversée représente une perte de temps et d'argent. Mais ce niveau de réinterception montre aussi que la possibilité d'être expulsé vers la France ne dissuade pas les candidats à la traversée. En un an, le Royaume-Uni a expulsé 1087 exilés vers la France, soit 4% des arrivées par la Manche. Il a accueilli 1117 migrants selon des critères d'éligibilité peu clairs et contestés. Début août, la justice a annulé une expulsion ordonnant le retour d'un exilé soudanais au Royaume-Uni. Le gouvernement britannique travailliste a promis de faire diminuer l'immigration, légale comme illégale, craignant la percée de l'extrême droite. Et l'accord One In, One Out a été renouvelé jusqu'en octobre, malgré les critiques des associations de défense des migrants qui dénoncent la commercialisation de vies humaines.
0: Les précisions à Londres, signées Emeline Vin. L'arbre du Meibom, je vous le disais en titre, a donc été planté. Cette tradition qui remonte au Moyen-Âge a donc été respectée pour, accrochez-vous bien, la 718e fois. Une parade et un événement auquel assistent touristes, curieux et fans de folklore. Même si la tradition n'attire pas forcément une foule de Bruxellois. Reportage dans les rues de la capitale avec Alice Dulchevski.
3: C'est au son des trompettes que l'arbre du Meibom est présenté sur la Grand Place. Pour l'accueillir, une foule très cosmopolite.
4: I come from California.
5: I'm from Brazil.
6: In Western Australia.
3: Une tradition de 7 siècles, pas toujours bien connue par les Bruxellois.
7: J'ai découvert en regardant aussi en ligne, un peu vite fait sur mon téléphone, parce que je me demandais ce que c'était. C'est très festif en tout cas.
3: Car au fond, le Meibom, c'est quoi ?
8: C'est une fête à l'anniversaire d'une guerre qu'il y a eu pour des taxes sur la bière que les louvanistes voulaient imposer. bruxellois ont gagné cette guerre. Ils ont le droit de garder cette victoire s'ils plantent l'arbre avant 5 heures à la rue des Sables.
3: Caroline, bruxelloise originaire d'Ath, vient de rejoindre le folklore en tant que participante.
4: C'est mon premier mébôme en tant que garde-ville. Et je pense qu'on est tous fiers de porter cette histoire et de continuer à faire vivre les traditions.
3: Certains porteurs d'arbres aimeraient voir davantage de bruxellois venir les soutenir, car l'enjeu est important.
5: Si on ne plante pas l'arbre, évidemment, la tradition va à Louvain et là, c'est la faute grave qu'on doit éviter.
3: Une faute grave qui signifierait un an de malheur pour Bruxelles.
0: Voilà, et je vous rassure, pas de faute grave. L'arbre du mébôme a donc été planté en temps et en heure. Voilà pour les échos de cette tradition bruxelloise avec Alice Dulchevski et les moyens techniques de Jonas Verrecken. Les cartables sont remplis, les plumiers bien rangés. Tout est prêt pour la rentrée scolaire prévue demain, pas chez nous, je vous rassure, mais bien au Danemark. Et pour pas mal d'élèves danois, on retrouve à côté du cartable et du plumier un outil d'intelligence artificielle. Après avoir constaté une hausse des cas de triche liés à l'utilisation de l'IA, le Danemark vient de prendre des mesures d'urgence juste avant la rentrée des classes, Michel Gasset.
6: L'utilisation de l'intelligence artificielle est autorisée dans les écoles et les lycées danois, a priori de manière très encadrée, sauf que les cas d'usage frauduleux se sont multipliés. C'est le constat du ministre de l'Éducation danois, Magnus Hønicke.
9: Nous avons un problème avec les étudiants qui utilisent l'IA pour tricher dans le secondaire supérieur. Une action est nécessaire immédiatement.
6: Première mesure, les étudiants du secondaire supérieur, de 16 à 19 ans, devront défendre oralement tous les travaux écrits réalisés à domicile. Deuxième mesure, lors des examens cette fois, les écoles devront mettre en place des outils de contrôle des écrans et au passage installer des pare-feux pour limiter l'accès à certains contenus pendant les épreuves écrites. Cet étudiant danois, lui, considère qu'il faut surtout s'attaquer au problème de manière plus structurelle.
10: Nous devons nous pencher sur les raisons pour lesquelles nous recourons si souvent à l'IA. À mon avis, c'est en raison de la pression constante d'obtenir de bonnes notes, en particulier au lycée, où les élèves ont sans cesse des devoirs à rendre.
6: Question sensible qui, de toute évidence, ne se pose pas seulement au Danemark.
0: Et puis à côté du cartable et du plumier, vos enfants pourraient avoir envie d'un squishy pour cette rentrée scolaire. Les squishy, ces jouets anti-stress qui cartonnent en ce moment et dont on vous avait déjà parlé pour leur danger toxique. Une enquête vient justement d'être ouverte en France. Le jouet a éclaté au visage d'un enfant de 8 ans. Celui-ci a été brûlé au deuxième degré. Qui va donc bien remporter le Tour de France? Oui, petite seconde, c'est par la néerlandaise Demi Vollering, porteuse du maillot jaune de la polonaise Kasia Niewiadoma. Et il ne reste plus qu'une soixantaine de kilomètres pour départager les coureuses qui se rendront coup pour coup toute la soirée autour de la ville de Nice. Arrivée prévue vers 19h. Le cyclisme, mais aussi le football dans l'actualité sportive de ce dimanche. Le Sporting de Charleroi dispute en ce moment le premier match de sa saison. On vous retrouve Pierre Capard. Bonsoir Pierre.
11: Oui, bonsoir Hugo, et vous tombez à point nommé parce que à l'instant même Charleroi vient de reprendre l'avantage. C'était un but partout à la mi-temps et c'est désormais donc 2-1 à l'instant même ici suite à un corner. On rappellera que Charleroi a ouvert la marque après 24 minutes de jeu sur un pénalty après intervention du VAR. Penalty transformé par parfait Diagon, 1-0. Donc ensuite Louvain va se retrouver à 10 suite à une exclusion, l'exclusion de l'attaquant Traoré, mais en infériorité numérique les Louvainistes vont parvenir à égaliser un but partout à la 38e par Oscar Gil. À noter qu'à la dernière minute de la première mi-temps il y a eu une reprise de Schaegler sur le cadre et ici une reprise en fanfare puisqu'à l'instant même donc c'est désormais 2-1. Un coup de coin et à la réception, c'est Cheikh Keïta, le défenseur malien du Sporting de Charleroi, qui replace au commandement l'équipe carolorégienne. C'est donc 2-1 pour Charleroi ici après 48 minutes de jeu.
0: Merci Pierre. Pierre Capard en direct du stade du Pays de Charleroi qui a l'air chaud bouillant. On vous retrouve évidemment dans le journal de 18h pour le résultat final de cette rencontre. Et puis dès 18h30, place à l'autre Sporting, celui d'Anderlecht qui accueille les Loups de la Louvière. Voilà pour les infos de 17h. Rendez-vous dans une heure pour le journal de 18h avec Esmeralda Labi.
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0: américain pour Gaza. L'État hébreu n'effectuera aucun retrait du territoire palestinien tant que le Hamas ne sera pas véritablement désarmé. Dans 4 mois, c'est Noël, c'est guirlandes, c'est sapin. Oui, mais les conifères seront-ils présents en nombre dans les pépinières? Ils souffrent de la chaleur, les jeunes plants brûlent en ce moment. Sport, football, première journée de Pro League. Charleroi, Louvain, résultat dans un instant, avant Anderlecht La Louvière à 18h30. C'est donc un non. Israël rejette la feuille de route présentée fin juillet par le Conseil de paix de Donald Trump. Le Hamas a accepté, lui, ce document censé lancer la deuxième étape du plan de paix à Gaza. Le Premier ministre israélien Benjamin Netanyahou pose une condition claire au retrait de ses troupes. Jennifer Istas.
1: Benjamin Netanyahou, qui avait fait part de ses réticences sur ce texte ces derniers jours, a explicitement annoncé son rejet du plan en 15 points présenté fin juillet par le Conseil de paix de Donald Trump. Le Premier ministre israélien pose une condition claire au retrait de ses troupes.
2: Israël rejette le plan en 15 points. Nous n'effectuerons aucun retrait tant que le Hamas ne sera pas désarmé. Et quand je dis désarmer le Hamas, cela veut dire les armes lourdes, les armes moins lourdes et les armes légères. Toutes les armes. Et nous parlons d'un vrai désarmement, pas d'un désarmement fictif.
1: Ce plan était censé lancer la deuxième étape d'un plan de paix pour Gaza. Sur le terrain, dans la bande de Gaza, un accord était pourtant très attendu par la population.
3: Nous espérons que Dieu fera en sorte que les négociations aboutissent cette fois-ci, car nous sommes épuisés et nous avons fait preuve de patience pendant si longtemps.
1: Un haut responsable du Hamas a déclaré que le mouvement restait attaché à la feuille de route convenue au Caire il y a 10 jours, qui avait permis d'aboutir à un accord de désarmement progressif des groupes armés palestiniens dans la bande de Gaza.
0: Et ce soir, le Hamas appelle les Américains à faire pression sur le gouvernement Netanyahou afin qu'il respecte la feuille de route et n'entrave pas le processus pour des raisons de politique intérieure ou électorale. L'Espagne, toujours en proie à des incendies en Andalousie, dans le sud-ouest du pays. Un feu a déjà parcouru 8000 hectares. Il est très actif. Environ 470 personnes ont été évacuées à titre préventif en raison de ce feu déclaré près de la ville de Niebla, à environ 70 km de la frontière avec le Portugal. 500 secouristes sont mobilisés. Même mobilisation en France, où plusieurs départements sont toujours en vigilance orange, notamment dans le centre et le sud-est du pays. Les températures sont comprises entre 34 et 37 degrés, avec des pointes à 38 degrés dans la vallée du Rhône. Et chez nous aussi, il continue de faire chaud. Cette semaine, nous avons connu une deuxième vague de chaleur. Certes, elle a pris fin jeudi, après 8 jours, mais les températures repartent déjà à la hausse. Alors, est-ce que les Belges commencent à en avoir assez, ou profitent-ils encore du soleil? Dorine Donati a posé la question à quelques Liégeois.
4: Bon, on est content qu'il fasse chaud. Maintenant, on aurait 3-4 degrés de moins, ça serait mieux.
5: Ah, moi, je cours mieux quand il fait plus frais, oui, c'est certain. Ouais. C'est pour ça que je cours ce matin et cet après-midi, je vais pas me lancer là-dedans.
6: C'est très difficile avec le bébé d'exister dans cette chaleur et j'espère que dans quelques jours, la vague de chaleur quitte.
7: Et surtout avec mon chien, mettre à l'ombre et te prêter de ventilateur.
8: Donc on dit pas non à quelques degrés en moins pour le chien.
7: Ouais, voilà.
9: Moi, je préférais quand même quelques degrés en moins.
10: Et moi, je pense que les gens se plaignent pas mal. En hiver, ils se plaignent qu'il fait froid. Quand il pleut, ils se plaignent qu'il pleut. Quand il fait chaud, il se plaint qu'il fait trop chaud. Moi, ça me dérange pas, un peu de soleil, un peu de vitamine D. Ça fait du bien au moral, ça fait du bien au corps.
0: C'est vrai qu'on se plaint facilement. Elle est difficile de s'imaginer le mois de décembre sous la neige avec les décorations de Noël. Et pourtant, ce qui se passe en ce moment avec la chaleur aura peut-être des répercussions sur la qualité de nos sapins. Avec la canicule, eh bien, les conifères souffrent, les jeunes plants sont totalement grillés. Il faudra replanter au printemps. Le reportage de Clément Glessner avec Yves-Henri Virou.
11: Dans ce champ de sapins de Noël, Thierry ne peut que constater les dégâts.
12: Il est bien crevé, aucune chance de reprise.
11: Ces plants ont été mis en terre en avril dernier. Des températures élevées et un mois de juillet ultra sec auront suffi à les faire mourir. En plus de 35 ans, ce producteur de sapins n'a jamais vu ça.
12: C'est dur comme du béton. Hein.
11: Ce sol pauvre en nutriments et le manque d'eau ne laisse pas le choix. Tout est à recommencer. Dans les prochains mois, les 1300 arbres devront être arrachés pour être replantés.
13: Il y a des endroits où je suis peut-être à la troisième ou quatrième fois que je replante. Donc à un moment donné, on se dit, si le sapin coûte à peu près 1 euro, plus le replanter, ben, pour finir, ça commence à coûter cher.
11: Une perte de plusieurs milliers d'euros. La situation de Thierry est extrême, mais si les pluies n'arrivent pas, d'autres cultures pourraient rapidement être impactées avec d'importants dégâts.
14: Les deux semaines qui vont venir maintenant avec les fortes chaleurs risquent de causer des préjudices.
15: Avec des pertes estimées?
14: C'est difficile d'estimer les pertes, mais c'est certain qu'on aura au moins 10% de pertes. Maintenant, ça peut aller jusqu'à 50%, voire 100% en fonction des parcelles et des régions.
11: Et ces conséquences, on ne les constatera que dans 5 à 7 ans, avec moins de sapins de Noël sur le marché et un prix qui pourrait s'envoler.
0: Le rachat d'un opérateur d'hélicoptères basé à Ostende par un groupe chinois bloqué par le comité de filtrage interfédéral. C'est la première fois que cette instance agit de la sorte. Le comité est chargé d'évaluer si les investissements étrangers chez nous présentent des risques pour notre sécurité nationale et peut donc interdire une transaction. Dans le cas d'Ostende, la société participe à l'entretien des nouveaux hélicoptères de la défense. Ceci étant, Thomas Deschamps, en quoi consiste ce fameux comité de filtrage interfédéral et comment rend-il ses décisions ?
16: Créé il y a à peine 3 ans sous le gouvernement précédent, le comité de filtrage interfédéral, c'est un grand conseil dans lequel toutes les entités du pays, les régions, les communautés, l'État fédéral, vont pouvoir analyser un par un les grands projets d'investissement étrangers en Belgique. Mais bien sûr, ils ne vont pas le faire au doigt mouillé. Un organe interne réunit des membres des services de renseignement, de sécurité, de cybersécurité et de la défense. Et c'est en fonction de leur analyse que le comité interfédéral décide.
0: Mais en quoi cette dernière décision est-elle exceptionnelle, Thomas ?
16: S'il y avait déjà eu des mesures correctives ou des retraits volontaires de certains projets, sur près de 170 dossiers analysés dans des secteurs aussi différents que l'énergie, les infrastructures numériques ou l'armement, c'est effectivement la première fois que le comité bloque purement et simplement un investissement chez nous, arguant ici d'un véritable risque pour la sécurité nationale et les intérêts stratégiques de la Belgique.
0: Le ministre fédéral de l'économie, David Clarinval, a annoncé la décision. Il réaffirme cependant que la Belgique reste ouverte aux investissements étrangers. À Namur, c'est aujourd'hui qu'avaient lieu les joutes nautiques sur la Meuse, une confrontation amicale entre deux équipes. Alors pour les connaisseurs, il y a l'équipe du quartier de la Plante et l'équipe de celle de Jambes. Quoi qu'il en soit, il y avait beaucoup de monde au bord de l'eau pour soutenir les jouteurs et les jouteuses. Reportage Hugues Van Peel.
17: Moins connu que le combat des échasses, les joutes nautiques sont un grand moment du folklore namurois.
18: J'ai habité toute mon enfance à Jambes, et donc forcément je venais déjà avec mes parents étant jeunes. Chaque année, comme il y a une bonne ambiance, qu'on croise des copains et des amis, on se rend ici.
17: Sur la Meuse, au rythme du tambour, des rameurs font progresser les deux bateaux jusqu'à la confrontation. Les jouteurs ou les jouteuses doivent faire tomber leur adversaire dans l'eau au moyen d'une lance. Stéphanie est très heureuse d'avoir pu participer.
19: C'est satisfaisant, c'est stressant aussi, mais c'est chouette, c'est un chouette événement, c'est une chouette semaine partagée avec des gens super, parce que il y a la Plante, il y a Jambes, mais au final... On s'entend tous vraiment super bien et on passe un bon moment, une bonne semaine d'entraînement et un bon dimanche, tous ensemble. Voilà.
17: Chez les femmes, cette année, c'est Caroline de l'équipe de La Plante qui a gagné. La nouvelle reine a le triomphe modeste.
20: C'est gay, c'est plaisant, je suis contente. Je suis un peu fière de moi quand même.
17: Fierté aussi pour sa maman Fabienne.
21: J'accompagne ma fille et elle voulait trop gagner, elle est dans une super bonne équipe et c'est génial. Voilà, je suis très fière pour elle en tout cas.
17: La nouvelle reine remettra sa couronne en jeu l'an prochain. En attendant, comme le veut la tradition, elle a dû offrir un fût à tout l'équipage pour célébrer sa victoire.
0: Et voilà qui nous amène en toute logique au sport. La première journée de Pro League se poursuit et la rencontre entre Charleroi et Louvain vient de se terminer. Pierre Capard, dites-nous tout.
22: Le Sporting de Charleroi n'a pas manqué ses débuts dans ce championnat. Les Zèbres ont largement dominé la rencontre et se sont imposés 3-1 face à OHL. Le premier but est tombé à la 24e minute sur pénalty après intervention du VAR. Pénalty transformé par Guiagon. Louvain sera ensuite réduit à 10 à la demi-heure après l'exclusion de Traoré. Mais contre toute attente, les Louvainistes en infériorité numérique vont égaliser par Gilles après une mésentente dans la défense locale. Un partout à la mi-temps. Le Sporting aurait pu rejoindre les vestiaires avec un but d'avance, mais la frappe de Scheidler sera détournée par le gardien Van de Neuvel sur le poteau. Charleroi va faire la différence en deuxième mi-temps malgré un but annulé et 2 envois sur le cadre, mais Van den Kerkhoff et Freddy Mbemba vont inscrire 2 nouveaux buts, 3-1 score final. Charleroi qui démarre donc la compétition par une victoire avant un déplacement à Lommel dimanche prochain.
0: Merci Pierre. Et à 18h30, donc dans quelques minutes, Anderlecht affrontera la Louvière. Un peu plus tôt, Gand a battu Malines 2-0 et Genk s'est incliné 2-1 à Zulte Waregem. À 19h15, là, si vous le voulez, c'est Antwerp qui recevra Beveren. En bref, encore la tuile pour Elliot Crestan à la veille du début des championnats d'Europe d'athlétisme à Birmingham en Angleterre. Le Namurois a dû déclarer forfait suite à une blessure à l'ischio gauche. Il est apparu avec un gros bandage à la cuisse lors de son entraînement du jour et le test ne s'est pas révélé très concluant. Elliot Crestan ne s'alignera donc pas demain sur les séries du 800 mètres. Voilà, c'est la fin de ce journal. Merci d'avoir suivi. Je vous souhaite une agréable et douce soirée.
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0: Il est 19h. Bonsoir à toutes et tous, bienvenue dans ce flash à la une. Ce soir, un nouvel incendie s'est déclaré ce dimanche en Lozère, dans le sud de la France. Les flammes ont déjà englouti plus de 100 hectares, plusieurs habitants ont dû être évacués. En Espagne, le feu qui fait rage en Andalousie, dans le sud du pays, continue lui aussi de se propager. La France, l'Espagne en proie aux flammes, mais aussi le Canada, où 20 000 personnes ont déjà dû fuir l'état de Colombie-Britannique. Je vous rappelle que chez nous, l'IRM, l'Institut Royal de Météorologie, maintient un avertissement jaune à la chaleur pour les prochains jours. Le guide suprême iranien Mojtaba Khamenei serait en bonne santé. C'est en tout cas ce que rapporte ce soir une agence de presse russe. Mojtaba Khamenei, fils de l'ancien guide suprême, l'ayatollah Ali Khamenei, tué dans les attaques israélo-américaines de février dernier. Le nouveau guide suprême iranien a lui aussi été blessé dans ces attaques et il n'a depuis lors jamais été aperçu en public, laissant planer de nombreux doutes quant à son état de santé. Enfin en sport, Demi Vollering vient de remporter il y a quelques minutes l'édition 2026 du Tour de France. La néerlandaise championne d'Europe s'est imposée en solitaire sur la 9e et dernière étape du Tour. Elle conserve donc son maillot jaune. Demi Vollering remporte le 2e Tour de France de sa carrière. Et puis en football, je vous rappelle la victoire du Sporting de Charleroi face à Louvain. Place maintenant à l'autre Sporting, celui d'Anderlecht, où l'on vous retrouve Quentin Volvert. Bonsoir Quentin.
1: Bonsoir Hugo.
0: Quentin, les Mauves reçoivent la Louvière et c'est toujours 0-0 après une demi-heure de jeu.
1: Oui, exactement, 0-0 et pourtant le Sporting d'Anderlecht s'efforce de presser énormément la Louvière. Il n'y en a quasi que pour les Mauves pour l'instant depuis le début de la rencontre, mais les occasions se font rares pour l'instant. Il y a des situations pour les Anderlechtois qui ne parviennent pas vraiment à mettre en danger le portier louviérois, avec une équipe de la Louvière qui défend énormément, qui se bat sur tous les ballons pour essayer d'empêcher le Sporting bruxellois de trouver la faille finalement. Quelques occasions très rares, dont une dernière il y a quelques instants à peine, avec notamment Nathan Saliba qui a dévissé légèrement une frappe au point de pénalty. Mais les Anderlechtois sont dans le bon, la circulation de balles, le jeu est plutôt positif pour l'équipe de Vitor Bruno, le coach portugais qui a pris les commandes de l'équipe anderlechtoise durant le dernier mercato. En face, son vis-à-vis qui a aussi pris son poste cet été, Edward Steele, doit s'inquiéter un petit peu parce que son équipe ne produit pas grand-chose et est plutôt dans la réaction. C'est donc assez logiquement 0-0 malgré cette occasion à l'instant même de Ludwig Augustinsson. 32 minutes donc dans cette rencontre et 0-0 entre le Sporting d'Anderlecht et la Louvière.
0: Merci Quentin. Quentin Volvert en direct d'Anderlecht pour ce match face à la Louvière. On vous retrouve à 20h pour l'évolution du résultat et vous restez évidemment en direct pour ce match sur les antennes d'RTBF Vivacité. Fin de ces infos, belle soirée à notre écoute.
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0: Il est 20h. Bonsoir à tous, bienvenue dans ce flash, toute l'actualité résumée en deux minutes et à la une ce soir, ce refus de Benjamin Netanyahou, le premier ministre israélien, balaye d'un revers de la main le plan de paix américain pour la région de Gaza, un plan en 15 points qui prévoyait le désarmement du Hamas, ce groupe terroriste palestinien installé dans la bande de Gaza et à l'origine de l'attaque du 7 octobre contre Israël qui s'était dit prêt à rendre les armes. Mais ce désarmement était conditionné au départ de l'armée israélienne de la région, un départ inenvisageable pour Benjamin Netanyahou. Notre armée n'effectuera aucun retrait tant que le Hamas ne sera pas véritablement désarmé, conclut le Premier ministre israélien. Le film L'Odyssée, officiellement devenu le plus grand succès financier du réalisateur Christopher Nolan. Cette adaptation de l'épopée grecque de Homère sur grand écran sortie le 17 juillet dernier a déjà rapporté plus $1 milliard au réalisateur de 56 ans, détrônant son précédent record détenu par le film Batman The Dark Knight Rises sorti en 2012. En sport, je vous rappelle la victoire de la néerlandaise Demi Vollering sur les routes du Tour de France. Elle s'est imposée ce soir en solitaire sur la 9e et dernière étape du Tour. Elle remporte donc le 2e Tour de France de sa carrière. Le podium de cette édition 2026 se complète de la polonaise Nievia Doma et de l'italienne Longo Borghi. Enfin, en football, le Sporting d'Anderlecht débute sa saison ce soir. Les Mauves affrontent en ce moment la Louvière et on vous retrouve en direct sur place, Quentin Volvert. Bonsoir Quentin.
1: Bonsoir Hugo.
0: Quentin, les Mauves viennent d'égaliser face au Loup de la Louvière.
1: Et oui, 68e minute, égalisation par un jeune joueur mauve formé à Anderlecht, alors que Mamar à son tour frappe au but. Le Sporting d'Anderlecht se réveille en tout cas. 68e minute, c'est son premier but en Jupiler Pro League au jeune Joshua Ngakana, jeune international U17 belge, qui réveille un petit peu un stade qui a été pris à froid à la 54e minute quand la Louvière a ouvert le score par Mustapha Issa sur sa seule possibilité de la deuxième mi-temps. Les Louviérois qui sont enfoncés dans cette rencontre depuis le début de la partie, qui souffre énormément mais qui avait réussi à prendre les devants un petit peu contre toute attente. Et puis un événement est venu perturber ce but et cette ouverture du score louviéroise, puisque quelques minutes plus tard, Joël Ito, le milieu de terrain des Loups, a été exclu, carte rouge qui change la donne et qui a permis de rééquilibrer un peu les échanges à nouveau et de voir un Sporting d'Anderlecht un peu plus entreprenant dans la suite de cette rencontre. L'égalisation, c'est un premier pas, mais le Sporting d'Anderlecht à 10 à 11 contre 10, eh bien se doit d'aller chercher la victoire à domicile très certainement dans cette première rencontre de championnat de la saison.
0: Merci Quentin. Quentin Volvert en direct du stade du Lotto Park d'Anderlecht. La dernière demi-heure de cette rencontre est évidemment à suivre avec vous sur les antennes de RTBF Vivacité. Fin de ces infos, merci de nous suivre.
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0: Il est 21h. Bonsoir à toutes et tous, bienvenue dans ce flash. Le ministre des Affaires étrangères, Maxime Prévost, déplore à son tour le fait que les commémorations du drame du Bois du Cazier deviennent, je le cite, une tribune politique. Hier, lors de cette journée d'hommage à Marcinelle, en région de Charleroi, des syndicalistes belges ont tourné le dos au discours d'Ignacio La Russa, président du Sénat italien et nostalgique du fascisme. Une action silencieuse qui avait déjà été lourdement critiquée par la chef du gouvernement italien, Giorgia Meloni. Maxime Prévost ne souhaite quant à lui pas commenter directement cette action, mais précise que ce moment qui devrait avant tout être consacré à la commémoration et à la réflexion est parfois devenu une tribune politique. Voilà pour la déclaration complète du ministre belge des Affaires étrangères. Dans exactement 3 jours, la Lune viendra se glisser devant le Soleil pour une éclipse solaire très attendue qui sera visible depuis notre pays. Mais n'oubliez pas que pour l'observer, il faut disposer de lunettes spécifiques. Les lunettes solaires classiques ne suffisent pas. Et le message semble être bien passé au sein de la population, à tel point que les fournisseurs se trouvent aujourd'hui en rupture de stock. Un tel engouement n'avait pas été anticipé. Et les opticiens craignent que les personnes ne disposant pas de ces lunettes observent tout de même le phénomène, malgré le risque considérable d'endommager leurs yeux. Il faut dire que l'éclipse attendue ce mercredi est un événement dans notre ciel. Il s'agit de la plus grande éclipse observable dans notre pays depuis l'éclipse d'août 1999. La suivante n'est pas attendue avant 2090. En sport, le Sporting d'Anderlecht vient de terminer sa rencontre face à la Louvière. Les Mauves qui étaient menés se sont finalement imposés dans les arrêts de jeu 2-1. But de Cana et de Bertaccini à la 92e minute. Plus tôt dans la soirée, le Sporting de Charleroi s'est imposé face à Oude Everley-Louvain. Fin de ces infos, belle soirée à notre écoute.
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0: Il est 22h. Bonsoir à tous, bienvenue dans ce bref résumé de l'actualité. Le plan américain pour Gaza est la seule voie à suivre pour éviter une attaque similaire à celle du 7 octobre. Les propos de Nikolaï Mladenov, le représentant pour Gaza au Conseil de la paix, cette organisation créée par Donald Trump pour tenter de ramener justement la paix dans la bande de Gaza. Pour rappel, le Premier ministre israélien Benjamin Netanyahou vient de balayer d'un revers de la main le plan de paix proposé par les États-Unis. Le chef de l'État hébreu refuse catégoriquement que son armée quitte la bande de Gaza. Dans le reste de l'actualité, la chaleur qui pèse sur une bonne partie de l'Europe et qui relance de nombreux incendies. Le feu qui sévit depuis 7 jours dans la Drôme est reparti de plus belle depuis hier. 370 hectares ont été brûlés et 4 pompiers légèrement blessés. Toujours en France, un incendie s'est aussi déclaré dans la Lozère cet après-midi. Les flammes ont déjà englouti plus de 100 hectares. Le feu n'est toujours pas sous le contrôle des pompiers. Chez nous, je vous rappelle cet avertissement jaune à la chaleur pour les prochains jours. La chaleur qui n'a pas empêché les festivaliers de se rendre à Ronquières tout le week-end. Le Ronquières Festival qui se termine ce soir en province de Hainaut a attiré plus de 66 000 personnes. C'est une augmentation de 10% par rapport à l'année dernière. Après 2 années déficitaires, le festival Ennuyé affiche un chiffre d'affaires global à l'équilibre. Les organisateurs vous donnent donc déjà rendez-vous pour la 15e édition qui aura lieu du 6 au 8 août 2027. En sport, je vous rappelle la victoire de Demi Vollering sur l'édition 2026 du Tour de France. La néerlandaise empoche ainsi le 2e Tour de France de sa carrière. En football, les deux Sporting d'Anderlecht et de Charleroi se sont tous les deux imposés ce dimanche. Au classement de cette nouvelle saison de Pro League, c'est l'Union Saint-Gilloise qui figure en tête. Après, je vous le rappelle, une seule et unique rencontre disputée. Fin de ce flash, belle fin de week-end à notre écoute.
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0: Il est minuit.
1: Bienvenue dans ce flash. Le plan américain pour Gaza est la seule voie à suivre pour éviter une attaque similaire à celle du 7 octobre. Les propos de Nikolaï Mladenov, le représentant pour Gaza au Conseil de la paix, cette organisation créée par Donald Trump pour tenter de ramener justement la paix dans la bande de Gaza. Pour rappel, le Premier ministre israélien Benjamin Netanyahou a balayé d'un revers de la main le plan de paix proposé par les États-Unis ce dimanche. Le chef de l'État hébreu refuse catégoriquement que son armée quitte la bande de Gaza. Dans le reste de l'actualité, la chaleur qui pèse sur une bonne partie de l'Europe et qui relance de nombreux incendies. Le feu qui sévit depuis 7 jours dans la Drôme est reparti de plus belle depuis samedi. 370 hectares ont été brûlés et 4 pompiers légèrement blessés. Toujours en France, un autre incendie s'est aussi déclaré dans la Lozère ce dimanche. Les flammes ont déjà englouti plus de 100 hectares. Le feu n'est toujours pas sous le contrôle des pompiers. Chez nous, je vous rappelle cet avertissement jaune à la chaleur pour les prochains jours. La chaleur qui n'a pas empêché les festivaliers de se rendre à Ronquières tout le week-end. Le Ronquières Festival qui s'est terminé hier soir en province de Hainaut a attiré plus de 66 000 personnes. C'est une augmentation de 10% par rapport à l'année dernière. Après 2 années déficitaires, le festival ennuyé affiche un chiffre d'affaires global à l'équilibre. Les organisateurs vous donnent donc déjà rendez-vous pour la 15e édition qui aura lieu du 6 au 8 août 2027. En sport, je vous rappelle la victoire de Demi Vollering sur l'édition 2026 du Tour de France. La Néerlandaise empoche ainsi le 2e Tour de France de sa carrière. En football, les deux Sporting d'Anderlecht et de Charleroi se sont tous les deux imposés hier. Au classement de cette nouvelle saison de Pro League, c'est l'Union Saint-Gilloise qui figure en tête. Après, je vous le rappelle, une seule et unique rencontre disputée. Fin de ce flash, très belle nuit à notre écoute.
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0: Les 1 heure.
1: Bienvenue dans ce flash. Le plan américain pour Gaza est la seule voie à suivre pour éviter une attaque similaire à celle du 7 octobre. Les propos de Nikolaï Mladenov, le représentant pour Gaza au Conseil de la paix, cette organisation créée par Donald Trump pour tenter de ramener justement la paix dans la bande de Gaza. Pour rappel, le Premier ministre israélien Benjamin Netanyahou a balayé d'un revers de la main le plan de paix proposé par les États-Unis ce dimanche. Le chef de l'État hébreu refuse catégoriquement que son armée quitte la bande de Gaza. Dans le reste de l'actualité, la chaleur qui pèse sur une bonne partie de l'Europe et qui relance de nombreux incendies. Le feu qui sévit depuis 7 jours dans la Drôme est reparti de plus belle depuis samedi. 370 hectares ont été brûlés et 4 pompiers légèrement blessés. Toujours en France, un autre incendie s'est aussi déclaré dans la Lozère ce dimanche. Les flammes ont déjà englouti plus de 100 hectares. Le feu n'est toujours pas sous le contrôle des pompiers. Chez nous, je vous rappelle cet avertissement jaune à la chaleur pour les prochains jours. La chaleur qui n'a pas empêché les festivaliers de se rendre à Ronquières tout le week-end. Le Ronquières Festival qui s'est terminé hier soir en province de Hainaut a attiré plus de 66 000 personnes. C'est une augmentation de 10% par rapport à l'année dernière. Après 2 années déficitaires, le festival ennuyé affiche un chiffre d'affaires global à l'équilibre. Les organisateurs vous donnent donc déjà rendez-vous pour la 15e édition qui aura lieu du 6 au 8 août 2027. En sport, je vous rappelle la victoire de Demi Vollering sur l'édition 2026 du Tour de France. La Néerlandaise empoche ainsi le 2e Tour de France de sa carrière. En football, les deux Sporting d'Anderlecht et de Charleroi se sont tous les deux imposés hier. Au classement de cette nouvelle saison de Pro League, c'est l'Union Saint-Gilloise qui figure en tête. Après, je vous le rappelle, une seule et unique rencontre disputée. Fin de ce flash, très belle nuit à notre écoute.
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1: Bienvenue dans ce flash. Le plan américain pour Gaza est la seule voie à suivre pour éviter une attaque similaire à celle du 7 octobre. Les propos de Nikolaï Mladenov, le représentant pour Gaza au Conseil de la paix, cette organisation créée par Donald Trump pour tenter de ramener justement la paix dans la bande de Gaza. Pour rappel, le Premier ministre israélien Benjamin Netanyahou a balayé d'un revers de la main le plan de paix proposé par les États-Unis ce dimanche. Le chef de l'État hébreu refuse catégoriquement que son armée quitte la bande de Gaza. Dans le reste de l'actualité, la chaleur qui pèse sur une bonne partie de l'Europe et qui relance de nombreux incendies. Le feu qui sévit depuis 7 jours dans la Drôme est reparti de plus belle.